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0: 4h06 du matin, bonjour, bon réveil, j'espère que ça va bien de votre côté et que vous vous êtes bien réveillé en pleine forme ce matin. Nous sommes le mardi 9 juin 2026, j'espère que la semaine a bien démarré également et que ce matin vous êtes en forme pour attaquer cette nouvelle journée. Quel plaisir d'être parmi vous ce matin pour cette nouvelle émission Morning Breeze, toujours avec Nathan. Dans la joie et la bonne humeur, malgré frisée qui peut battre ce matin, mais nous on est là pour vous réchauffer le cœur. En tous les cas, merci d'être là comme chaque matin, ça fait super plaisir. Voilà vos dédicaces, on les reçoit comme d'habitude avec mon petit message. Comment se mettre votre présence? On fait résiste là, hein? 5-2, 5-3, 8-4, 8-4, 402, 80, 80, ben pour passer en direct en souhait d'anniversaire. Un petit coucou, pourquoi pas. Et justement, on en profite pour souhaiter un joyeux anniversaire à celles et ceux qui célèbrent leur anniversaire aujourd'hui, anniversaire de mariage, entre autres. Également, félicitations à celles et ceux qui se marient aujourd'hui, qui se disent oui, ah bah oui, pour la vie, yes. En tous les cas, moi, je suis très heureux de vous accompagner ce matin, comme chaque matin d'ailleurs, hein. Ah bah oui, hein, donc, ça donne une petite routine, ne pas oublier, ne pas nous garder tout le temps, hein. Donc, Morning Breeze, le rendez-vous à ne pas manquer chaque matin, voilà, qui vous fait du bien. Bon courage à celles et ceux qui sont déjà au travail ce matin. Oui, qui peut faire night shift, qui bientôt peut terminer. Ou c'est maintenant que vous allez commencer. Oui, en tous les cas, peu importe, on vous souhaite bien le courage. Agents de sécurité, personnel de la santé, de l'hôtellerie, l'aéroport, entre autres. Un chauffeur aussi, hein, chauffeur de van, de taxi, de poids lourd ce matin. Pas roule vite, s'il vous plaît. Doucement, doucement. Appréciez la route, hein. La rosée du matin, la fraîcheur du matin, ça fait du bien. Ça, hein, prend une bonne bouffée d'air frais le matin. Frais, hein, pas glacé. Et ça fait toujours du bien. Respirer l'air pur, hein, pour vous faire du bien. Ça apporte de la positivité le matin. Parole vite, bonne chauffeur, hein. Doucement, doucement. Non, allez, nous relax, n'est-ce pas? Voilà. Aussi, policier, pompier, pompiste, et boutiquier, boulangerie, et tout le monde, en fait, qui peut travailler, hein. C'est qui peut bélo aussi ce matin. Un peu préparer un bon petit faratati rôti, là. Alors, moi, je suis Patrice, pas vous, une affaire, là, hein. Pense Patrice tout de suite. Voilà. Et rêve-t-il, Elvis? Un peu longtemps, pas mettre un autre pébélo. J'espère que vous êtes là pour garder cela, hein, pas de mettre présence. Voilà, donc Nathan au micro jusqu'à 6h. Vos rubriques, vos chroniques sont là comme d'habitude, comme chaque matin, ça ne pas oublier. Allez, on y va d'ailleurs tout de suite pour votre boost pour la route.
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0: 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Allez, vous lire Ecclésiaste pour vous ce matin. Vous, les femmes, 4h09 du matin.

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9h16 du matin, les quelques messages. Bonjour à Linda et Gaëtan de Rosebelle qui sont avec nous ce matin. Bonjour Nathan. Je fais un coucou à Dorothée Eol de Saint-Martin, Eddie Félix de Pontfer, Arnaud de Goodlands, ça c'est José de Souillac. Chalet qui nous a rejoint ce matin. Bonjour Evelyne, son époux Patrice, Laura, Ariel, Anne-Sophie, Valérie, Michel, Jennifer, Adriana, Chloé, Victoria, Anne-Marie de l'Escalier, Magali Merton et toute sa famille, Miko, Gisèle, Joyce et les autres amis. Merci beaucoup Chalet, merci d'être là, présent, il fait les métiers, hein. Bonjour Nathan, me faire un petit coucou pour mon amour Françoise avec ses trois enfants, un coucou pour Janine avec la famille et la famille de Milagard de Vanga, pour la famille Moussa de Terre Rouge. Enchi Santé de Pierre Roselli, seul, c'est de la part de Moussa de Terre Rouge, d'accord, je vais trouver ça pour vous. Bonjour Nathan, passe la chanson Disco Motion de Michel Thorne pour Roland et José de Sainte-Croix, Marie-Ange et Roland de Port-Louis, ça c'est Noëlette ça. Bonjour amis de la radio, je souhaite à l'île Maurice une belle journée, bon week-end, j'aime bien Theme of Dream par Cliff Richard, merci beaucoup, c'est de Wesley. Qui nous écoute ce matin. Dianou qui côté. Bonjour Nathan, c'est Johanna. Bonjour Johanna. Johanna de Grande La Fourche, Corée Rodring. Un petit coucou à toute ma famille et mes amis. Bonne journée à toi. Merci à vous également. Bon réveil. Fais frère Rodrigue là-bas. Bonjour Nathan. Plaisir de te retrouver en ce mardi matin. Plaisir pour mes garçons, les belles filles, la petite Mia, Max, Sébastien, Léo, pour Jeannette, Victor et sa famille. La famille Martinet-Potaninche de Chebel, pour toi et ta famille. Bonne journée à toute l'équipe de RMA. Gros bisous. Passe une chanson pour mieux t'aimer de Nana Mouskouri. D'accord, Arlette de Chebel. Bonjour, bon mardi. Ça, c'est Marilyn de Poudre d'Or. Bonjour Nathan. Coucou à mes amis, à ma maman. Germaine, ça c'est Tisa de Rodrigue. Salut Nathan, salut. S'il vous plaît, le 10, je te dis merci de Franck Michael. Bien content, Michael. Hein, Franck Michael, Marie-Ange, ça. Pour Noëlette, pour sa bonne pensée, Roland, Marie-Noël de Bédutombourg, les Patanes Audi, Gaël Fréchy à Morlin, hein, Marianne Meunier de Rodrigue, Marianne Steve de Plaine des Papayes, Véronique, Tony de Clémentia. Ça, c'est notre cher ami Marie-Ange Bout. Non, pas Marie-Ange Boutiard. Marie-Ange Boutiard, t'as l'air. Ça, c'est Marie-Ange Madou. Bonjour Nathan, tu peux passer la chanson Amoureux fou de Herbert Léonard, d'accord, et Julie Pietri pour mon mari Tony que j'aime. Merci, c'est Véronique Béguet de Clémentia. Alors, bonjour Nathan, très belle chanson pour commencer cette journée, c'est Gilbert. Julio a tout dit dans sa chanson, oui effectivement, vous avez raison. Merci beaucoup, belle journée à vous. Voilà, pour vos messages, continuez à nous écrire sur le 5253. 8-4-8-4. Alors là, on va changer un petit peu de registre pendant ces, je vais vous dire, pendant ces 10 prochaines minutes. Voilà, un petit peu l'ambiance. Je vous propose un petit morceau en tamil ce matin. Oui, je connais ça, dans mon yazabitiezoué. Et nous avons aussi Désiré François qui est là avec le titre Regret. Mais tout d'abord, je vous laisse apprécier ceci. Allez, il fait froid. On se bouge un petit peu. Il était un peu dans l'ambiance. Même si c'est dans la cuisine, là, on connaît chez les peu organisé, faux, faux. Là, il boubouze un petit peu. Voilà, oui. Et aussi, vous, hein, donc, ça vous donnera le peps hein, pour vous réveiller. Comme il se doit ce matin. En plus, il fait froid. Hein. On se fait un ticket. C'est parti.

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1: 4h passées de 27 minutes. Ouais, quelle ambiance ce matin, pourquoi pas. Allez, on y va, on continue. Oui, trois fois saint, le Seigneur. C'est pour vous ce matin, bon réveil.

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1: 4h33 du matin, est-ce que ça va toujours? Chalet de Maïlroslavé? Là, les bébés annoncés. Bah oui, de l'énergie courage le matin. Salut Nathan, j'espère que ça va. Oui, un peu mieux, merci en tous les cas, Cédric. Alors, Cédric, du côté de Cœur Pipe, une chanson de Shakira et Burna Boy. Die, die, die. Yes, ce sera prévu. Ah bah, c'est déjà prévu, Cédric. C'est prévu pour tout à l'heure. Restez bien branchés. N'a pas bousé. Venez faire petit déjeuner. Prends petit déjeuner, tout organisé fort. Voilà, Edley, c'était pour vous. Ben, on vous souhaite un bon anniversaire. On vous souhaite tout ce qu'il y a de meilleur. Bonjour Nathan. Un petit coucou à la famille Moutou Virène, Ornella, Hugo, David, Jonathan, Linda Lesco, Chavina. De la part de Rico, du côté de la résidence Malherbe. Allez, maintenant, ben, on va vous faire plaisir. Toutes les chansons que vous avez demandées ce matin. Ben c'est parti, et c'est maintenant. On aura Cliff Richard dans quelques instants, A Theme for a Dream, Herbert Léonard, amoureux fou en duo avec Julie Petri. Waouh, ça c'est magnifique. Nana Mouskouri pour Mieux TV, Pierre Roselli, Seul, ça c'est pour Moussa du côté de Terre Rouge, Franck Miquel, je te dis merci, Michel Thor, Disco Motion, yes, on va bien s'amuser ce matin. Et après une Calenti, Beatles pour vous, Yesterday, pour casser un petit peu l'ambiance, non pas casse l'ambiance, pour les chansons françaises, hein, mais avec un tien anglais, voilà. Donc les Beatles, Yesterday, casse l'ambiance. N'oubliez pas, vers 4h50, votre rendez-vous habituel. Regard sur l'histoire. On y va tout de suite pour vos chansons à la demande. Allez, c'est parti.
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1: Chers auditeurs, bonjour. Comme on le sait tous, le Sega fait partie de notre patrimoine culturel. Après une longue journée de labeur dans les plantations, le Sega est la plainte de l'exil et de la souffrance pour les esclaves. La personnalité dont on parle aujourd'hui est justement connue comme étant le père du Sega mauricien ou encore le roi du Sega. Je vous parle ce matin d'Alphonse Ravaton, alias Tifrère. Il naît le 22 avril 1900 à Quartier Militaire dans le district de Moka. Il est apparemment un illettré, mais un très grand conteur. Il est capable d'improviser sur le champ une chanson à la moindre demande en s'exprimant en créole ou en bhojpuri. Son père, d'origine malgache, est chanteur. Il organise des balbobès, de grandes fêtes privées les week-ends. C'est dans cette ambiance typique du Sega créole que grandit Tifrère. Autour des années 1920, le Sega est peu connu et Tifrère l'est encore moins auprès du public mauricien. Ce genre musical est souvent considéré comme une musique vulgaire et inappropriée en société, si bien que lorsque Tifrère sort son premier Sega Tamassa en 1925, ce morceau est plutôt mal reçu. En revanche, des années plus tard, précisément en 1948, cette même chanson est le premier 45 tours enregistré à Maurice par la maison Damu Sound and Music. Au fil des années, Tifrère gagne en popularité. En 1964, il est couronné du titre de roi du Sega. Dans son répertoire, ses chansons les plus connues sont Anita, Rosetta, Papitou, Mabolema. La voix de Tifrère est riche et versatile. Elle est tour à tour rocailleuse, grinçante, moqueuse,

0: et gémissante, tendre et douce. Le tout est rythmé par le son des instruments uniques et artisanaux tels que le tambour, la ravane, la maravane ou encore le triangle. Petit Frère reçoit la prestigieuse décoration de MBE, Member of the British Empire. Malgré son succès musical, le Ségatier vit dans une grande précarité. Il lutte contre la pauvreté et l'injustice en s'exerçant à plusieurs différents métiers, tels que coupeur de canne, chauffeur d'autobus ou encore casseur de pierre pour gagner sa vie. Vers les années 1990, il est atteint de cécité. De plus, l'arrivée du Sega moderne prend le dessus sur son répertoire. Mais on fredonne encore aujourd'hui ses chansons à travers toute l'île et même ailleurs. En 1992, c'est dans le dénuement que s'éteint Petit Frère à Quartier Militaire à l'âge de 92 ans.
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2: Après Regard sur l'histoire, on va clôturer la première partie de votre Morning Breeze. Michel Thor, Disco Motion, à tout de suite.

0: Il est 5h sur les ondes de Rodrigue FM. Bonjour à vous tous, bon réveil. Merci de vous brancher sur les ondes de Rodrigue FM. Votre matinale, 5h, 7h. On est ravis de vous retrouver. Lévi Rodrigue débute avec les grands titres. Willina Manon est déjà là pour ses titres. Bonjour à vous Willina.
1: Bonjour Rosie.
0: On vous écoute pour les titres qui font la une de l'actualité en ce mardi.

Bonjour à tous. Des emballages attrayants et des étiquettes conformes aux exigences du marché. Les agrotransformateurs Rodriguez mieux préparés après 3 jours de formation dispensés par SMI Mauritius et l'IDB. De nouveaux locaux pour la Commission de la femme, du développement de

0: l'enfant et du bien-être de la famille, d'ici janvier 2027, une partie de l'ancien hôtel de Pointe-Venus sera reconvertie au coût de 18 millions de roupies. 473 personnes traitées contre la grippe saisonnière à fin mai. Rodrigue compte également 5 cas actifs de chikungunya. Les élèves des grades 10 et 11 invités à écrire sur la mémoire des aînés, un concours de rédaction lancé à l'occasion de la Journée internationale des archives. Voilà autant donc pour les titres. Je vous retrouve à 6h pour le Grand Journal. Restez en la charmante compagnie de Rosie pour la suite.
1: Merci beaucoup à vous, Willina. On vous retrouve tout à l'heure pour le journal complet. On vous souhaite une belle matinée.
0: Merci à vous de même.
1: Merci.
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0: Et direction la station météorologique de Vacoas-Île-Maurice pour les nouvelles du temps. Nous allons retrouver ce matin Mademoiselle Yeshna Parbotia. Bonjour.
1: Bonjour.
0: Alors Mademoiselle Parbotia, dis-nous les temps comment pointer en ce mardi, Laure Rodrigue.
1: Oui. Et pour aujourd'hui, l'anticyclone qui peut évoluer au sud de Mascarene, maintenant, il peut graduellement éloigner vers le sud-est et que de temps, nous avons un nuage dans les Alizés qui peut influencer le temps local. Et ce matin, pour nous, on a petit appli. Pour la suite, dans l'après-midi, les temps sont plutôt bons. Et la maximale, il arrive jusqu'à 26 degrés au cours de la journée. Et dans la soirée aussi, les temps sont bons. Toutefois, pendant la nuit, pour nous, on a un petit appli. Et la minimale est pour environ 20 degrés et du vent peut souffler des piscines est à environ 25 km par heure avec rafale de 55 km par heure. La mer est mauvaise en déobrisant et n'a pas de vague de l'eau de 2,50 m. Donc, bonne sortie en déobrisant et dans ban lagon, les sites et les lits déconseillés. Voilà, c'est tout pour la météo du jour et bonne journée à tous.
0: Merci beaucoup. Bonne journée à vous aussi, Mademoiselle Parbotia. Nous poursuivons avec bulletin pour PCA qui finit tiré aujourd'hui, mardi 9 juin à 4h30. Les temps l'ont la mer pendant prochaines 24 heures pour une petite appli grand matin et qu'à soir. Pendant la journée et que dans la soirée, les temps pour bon, divan pour souffler depuis 6 environ 25 km par heure avec ban rafale jusqu'à 55 km par heure. Lagon Leno et Cloès, la mer praticable. Lagon Lesside et Clest et qu'en déobrisant, la mer mauvais en déobrisant avec ban vague des mètres 50, ban sorti en déobrisant et qu'aussi dans Lagon Lesside et Clest déconseillé nous rédiali ban sorti en déobrisant et que dans Lagon Lesside et Clest déconseillé. Marée haute aujourd'hui 6h40 et 19h43. Marée basse 13h13 aujourd'hui et demain 2h06. C'était bulletin PCA d'après Météo Vacoas-Maurice.

Nous poursuivons avec les avis du décès. On nous prie d'annoncer le décès de Madame Frances Gontran. Décès de Madame Frances Gontran, née Rousty. Elle était âgée de 66 ans, c'est une ex-habitante de Citronelle. Le convoi mortuaire sortira de son domicile à Citronelle ce mardi 9 juin à 9h pour se rendre à l'église 5 heures de Marie à Port-Mathurin et de là au cimetière Danse aux Anglais. Décès de Monsieur Guy Christian Périne.

décès de M. Guy Christian Perrine, plus connu sous le nom de Okos. Il était âgé de 68 ans, c'est un ex-habitant de Montlimon. Le convoi mortuaire sortira de son domicile à Montlimon ce mardi 9 juin à 10h pour se rendre à la cathédrale de Saint-Gabriel et de là au cimetière de la paroisse. À ses familles endeuillées, la MBC présente ses sincères condoléances.

Pilgrim Takes a Long Way to Find Out Who You Are. C'est la chanson de Enya, le titre Pilgrim, paru sur l'album A Day Without Rain en 2000. C'est une réflexion poétique et introspective sur le cheminement de la vie. La quête de soi, Lee compare métaphoriquement chaque être humain à un pèlerin qui en voyage pour souligner que nos passages sur Terre n'est que temporaire et il faut prendre ce temps pour découvrir qui on est avant de quitter la Terre. Il est 5h passé de 10 minutes, on va poursuivre avec une belle note de musique locale. Et c'est tellement doux, c'est de Stelio et de Janice. De la douceur pour vous sur les ondes de Rodrigue FM pour vous souhaiter un très bon réveil.

Eh bien oui, beaucoup d'amour sur les ondes de la radio comme vous entendez ce matin avec Stelio en featuring Janessa, tellement doux, 5h14. On poursuit, pourquoi pas, avec la belle voix allemande de Zoé Wies, Lightning.

Les talentueuses Zoé Wiz avec le titre Lightning, c'est un hymne puissant pour la confiance en soi et que la résilience, eh bien oui, c'est la capacité, parce nous la capacité pour surmonter nos bons doutes et surtout pour ignorer les gens qui toxiques dans nous la vie, qui peuvent simplement abaisser nous. Simplement pour baisser nous estime de nous-mêmes. Et bien le message de Zoé Wiz, il faut rester fort face aux critiques et prouver aux autres qu'ils ont tort. Et bien de l'énergie pour vous sur les ondes de la radio avec Zoé Wiz. Et bien oui, c'est une voix puissante. Il est 5h passées de 18 minutes.

Et nous l'avons entendu ce matin avec Mademoiselle Parbotia. Eh bien oui, l'anticyclone s'éloigne graduellement vers le sud-est. Il fera essentiellement beau dans l'après-midi. Eh bien oui, il y aura du beau temps aujourd'hui. C'est une belle journée qui commence, on espère. Bon réveil à vous, bonjour si vous nous rejoignez à l'instant. Eh bien, on est mardi 9 juin 2026. Et si vous connaissez quelqu'un, une personne qui célèbre son anniversaire aujourd'hui ou envie de faire plaisir à cette personne, c'est possible. Vous n'avez qu'à nous envoyer un petit message sur le 82 83 si vous êtes abonné Mighty ou le 84 48 si vous êtes abonné M-tel. Voilà, envoyez-nous vos messages avant 6 heures, c'est très important. Et puis, il faut mettre devant vos messages, il faut taper d'abord Rod Hanif. Je te laisse l'espace, je t'écris à ce message et je t'envoie nous. 82 83 pour les abonnés de Mighty et le 84 48 pour les abonnés de M-tel. Bonne journée, excellente journée à vous tous. Eh bien, nous pense aussi, bande pêcheurs, eh bien, il faut faire attention aujourd'hui. C'est déconseillé dans les sorties en dehors brisant, donc dans en dehors brisant, bande sortie déconseillée, surtout dans bande lagon du sud avec l'est, les déconseillés. Donc, il faut faire très, très attention, être très prudent. Voilà. Si vous sortez en mer, eh bien c'est déconseillé d'ailleurs dans le lagon du sud et le lagon de l'est de Rodrigue. La page météo, ce sera dans quelques instants. Mais là, nous profitons, nous écoutons la belle voix, le cri du cœur de Clara avec « Que tu reviennes ».

Et après le cri du cœur de Clara avec le titre « Que tu reviennes », Denis Fricot incarne l'espoir, un peu d'espoir sur les ondes de la radio pour vous en ce mardi.

0: Incarne l'espoir, incarne l'amour de Denis Fricot qui fait à nous réfléchir ce matin. Ban Valéa qui vise à propager entre Ban être humain. 5 heures passées de 29 minutes. Pour tout de suite, la page météo.
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5h30, les nouvelles du temps d'après. Ce communiqué de la météo pour Rodrigue est mis à 4h30 en ce mardi 9 juin 2026. Voyons la situation générale. L'anticyclone s'éloigne graduellement vers le sud-est. Des nuages dans les alizés influencent le temps local. Prévision pour les prochaines 24 heures. Le temps sera essentiellement beau dans l'après-midi. La température maximale sera entre 23 et 26 degrés Celsius. Le ciel sera mi-couvert en général dans la soirée et durant la nuit, il y aura des fines pluies. Côté température, la température minimale donc sera entre 19 et 22 degrés. Le vent soufflera du sud-est à environ 25 km par heure avec des rafales de 55 km par heure. La mer est forte au-delà des récifs avec des vagues de 2,50 m. Les sorties en haute mer, de même que dans les lagons du sud et de l'est, sont déconseillées. La pluviométrie durant les dernières 24 heures, il n'a pas beaucoup plu sur Rodrigue. À Pointe-Canon, on a enregistré 0,1 mm de pluie. Et à Pleine Corail, 0,4 mm de pluie seulement. Nous passons aux horaires des marées. Les marées seront hautes à 6h40 et à 19h43 aujourd'hui. Marée basse à 13h13 aujourd'hui et demain à 2h06. Le soleil va se lever à 6h16 pour se coucher à 17h15. De poursuivre.

0: Avec bulletin PCA pour Audric qui finit tirer au dimanche 9 juin. Les temps l'eau la mer pendant prochaine 24 heures pour une til appli grand matin et qu'à soir. Pendant la journée et que dans la soirée, les temps pour bon. Divan pour souffler des piscidés environ 25 km par heure avec ban rafale jusqu'à 55 km par heure. Lagon Leno et que l'ouest, la mer praticable. Lagon Lesside et que l'est, en déo brisant. La mer est mauvais en déo brisant avec ban vague des 1,50 m. Ban sorti en déo brisant et qu'aussi dans lagon Lesside et que l'est déconseillé, nous rédiali ban sorti en déo brisant et que dans lagon Lesside et que l'est déconseillé. Marée haute 6h40 et que 19h43. Marée basse à 13h13 aujourd'hui et demain 10h06. Voilà, c'était votre page météo selon la station météorologique de Vacoil-Maurice.
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Nous poursuivons avec un bon avis de décès. On nous prie d'annoncer le décès de Madame Frances Gontran. Décès de Madame Frances Gontran, née Rousty. Elle était âgée de 66 ans. C'est une ex-habitante de Citronelle. Le convoi mortuaire sortira de son domicile à Citronelle ce mardi 9 juin à 9h pour se rendre à l'église 5 heures de Marie à Port-Mathurin et de là au cimetière Danse aux Anglais. Décès de Monsieur Guy Christian Perrine. Décès de Monsieur Guy Christian Perrine, plus connu sous le nom de Ocos. Il était âgé de 68 ans. C'est un ex-habitant de Montlimon. Le convoi mortuaire sortira de son domicile à Montlimon ce mardi 9 juin à 10h pour se rendre à la cathédrale de Saint-Gabriel et de là au cimetière de la paroisse. À ses familles endeuillées, la MBC présente ses plus vives sympathies.

dit en commandant la version française. Eh bien oui, Astatien Placetaine Santé qui n'écrit depuis 1965 par le compositeur cubain Carlos Puebla. Ben, parole de la chanson, c'est une lettre d'adieu au révolutionnaire Che Guevara lorsqu'il a quitté Cuba pour mener la révolution au Congo, puis en Bolivie, où il a été capturé et tué. Et on pense à Cuba aujourd'hui, donc hier dans l'ouest de Cuba, dont la Havane, une secouée par un séisme de magnitude 6,1, donc un tremblement de terre qui ne produit à environ 100 km de l'extrémité occidentale de l'île, selon l'Institut géologique des États-Unis.

Heureusement, plus de peur que de mal, un fort séisme qui ne secouait hier lundi l'ouest de Cuba, dont la capitale, La Havane, sans faire pour l'heure de dégâts ni de victimes, selon les autorités. Tremblement de terre qui a atteint une magnitude, comme je vous le disais, de 6,1 s'est produit à environ 100 km de l'extrémité occidentale. Et bien, d'après certaines sources d'information, le séisme a duré pendant 20 secondes. Voilà, pendant 20 secondes, la terre a tremblé au Cuba hier.

5 heures passées de 42 minutes sur les ondes de la radio. Aujourd'hui, nous commémorons la journée internationale des archives. Le saviez-vous? Il existe un congrès international des archives lors de celui de 2004 qui s'est tenu à Vienne, en Autriche. Un participant, il demande aux Nations Unies pour créer la journée internationale des archives et ils ont obtenu une journée mondiale du patrimoine audiovisuel qui est célébrée chaque 27 octobre. Mais un archiviste, pas dix derniers mots, et dans certains pays, ils ont rapidement réussi à organiser leur journée nationale des archives pour sensibiliser le public et que décideur à l'importance de l'archivage des documents et la constitution d'une mémoire de nos créations. ICA plus UNESCO égale journée mondiale. La réussite de ces journées nationales est finalement décidée par l'ICA, donc Conseil international des archives, pour lancer sa propre journée internationale des archives chaque 9 juin. Donc aujourd'hui, nous commémorons la journée internationale des archives. Et bien sûr, le choix de la date n'est pas une prend au hasard. C'est en effet un 9 juin en 1948 que le Conseil international des archives a été créé sous les auspices de l'UNESCO. Mais pour être certain de l'information, bien sûr, il faut vraiment vérifier les archives. Les archives, c'est quoi? Eh bien, les archives désignent l'ensemble de documents produits ou reçus par une personne physique ou morale dans le cadre de son activité. Ces traces de l'histoire, donc papier, numérique, audiovisuel, sont tirées et conservées pour témoigner du passé et pour garantir droit et nourrir aussi la recherche.

parlons aussi du rôle et des missions des archives. Eh bien, la mission des archives articule tout autour de quatre grands axes appelés les 4 C. D'abord, collecter, rassembler un document ayant une valeur patrimoniale, historique ou juridique. Conserver, maintenir l'intégrité des documents dans des conditions de sécurité optimales. Classer, organiser et décrire les fonds pour permettre aux usagers de retrouver facilement l'information. Et quatrième C, c'est communiquer, donner accès aux documents aux citoyens, chercheurs et généalogistes selon les détails, les délais légaux de communicabilité. Il y a aussi différents types d'archives. Voilà les différents types d'archives. Il y a une archive nationale, une archive départementale et une archive municipale. Alors, quelle est l'importance des archives? On nous dit que les archives sont fondamentales pour garantir la transparence administrative, protègent les droits des citoyens et préservent la mémoire collective. Cela fournit une preuve tangible pour le bon fonctionnement de la justice et permet à une organisation pour prendre une décision éclairée basée sur l'expérience du passé. Un archive remplit plusieurs missions essentielles, valeurs juridiques et probatoires, donc elles constituent des preuves tangibles en cas de litige et permettent de justifier les droits et obligations des personnes. Efficacité et rentabilité, une bonne gestion documentaire les améliore la traçabilité de l'information et réduit le coût lié à la perte de documents. Transparence et gouvernance, elles garantissent le bon fonctionnement des institutions démocratiques et assurent la traçabilité des décisions et des actions de l'État. Aussi, une autre fonction, une autre mission essentielle, c'est la mémoire et la patrimoine. Donc, les archives définitives sauvegardent le passé avec un document, l'évolution de la société et forme l'identité culturelle d'un pays.

Et on peut dire que les archives sont des lieux de découverte qui peuvent stimuler l'imagination et nous permettre de voyager à travers le temps et avec la numérisation des documents physiques, même à travers l'espace. Elles sont des matières premières à partir desquelles des histoires inédites, des connaissances et de nouveaux points de vue ont construit ou reconstruit et transmis. Les archives ont ainsi le potentiel de révéler, souvent de manière inattendue, qui nous sommes et comment nous avons agi, et de nous aider à façonner un présent et un avenir meilleur et plus éclairé.

0: Eh bien oui, les archives jouent un rôle fondamental pour assurer la responsabilité, la transparence, la justice et l'accès à l'information. Il est 5 ans passé de 48 minutes, on poursuit en musique avec P-Square, Personally.
1: 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Personally. Personally.

0: Les deux jumeaux Okoye sur le titre de Personally P-Square. On poursuit avec votre page horoscope.
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0: Que vous prédisent les astres pour ce mardi 9 juin 2026. On débute avec les béliers. Aujourd'hui, vous éprouvez le besoin de vous isoler ou de vous détendre loin du bruit et du monde. Vous avez raison, vous n'en serez que plus efficace dès

demain. Et pour vous les taureaux, aujourd'hui vous avez besoin de voir du monde, de sortir pour faire la fête ou de participer à une réunion ou à un groupe ou dans un groupe. Et si vous invitez vos amis autour d'un bon repas, ça c'est une idée pour vous les taureaux. Les gémeaux, votre personnalité se manifeste par une volonté tenace de vous démarquer, d'autant que vos ambitions professionnelles deviennent de plus en plus prioritaires. Les cancers, en vous renfermant de la sorte, vous allez finir par déprimer. Il est temps de préparer les lendemains qui viennent et de recommencer à sortir. Les lions, votre libido vous chatouille ou vous gratouille, rejoignez le cercle de vos connaissances. Vous pourrez ainsi vous donner plus de chances de faire la rencontre espérée. Les vierges, actuellement, vous devez tenir compte de l'avis de vos collaborateurs ou de votre partenaire pour tout ce qui concerne vos objectifs sociaux. On poursuit avec les balances. On vous demande dans le cadre professionnel de participer à un stage, une formation ou un colloque. Si c'est le cas, saisissez votre opportunité d'ouvrir vos horizons. Les scorpions, votre attrait pour plaisir et les jeux n'a d'égal que votre sexualité bouillonnante. Si vous êtes en couple, pas besoin d'un dessin. Célibataire, faites baisser la pression, s'il vous plaît. Les sagittaires, vous avez très bien partagé, vous savez très bien partager et compatir aux problèmes de votre entourage, mais parfois ça déborde comme aujourd'hui. Pour continuer d'avancer, il faut écoper. Capricorne, vous multipliez les contacts et les rendez-vous professionnels, ce qui vous permet d'échapper à la morosité ambiante. On vous en sera gré, c'est certain. Les Verseaux, vous privilégiez l'amour, des loisirs et les plaisirs. Cela vous donne même l'occasion de développer vos dons créatifs ou votre riche imaginaire. Et pour vous les Poissons, aujourd'hui, vous hésitez vous occupez de vous et de prendre aux demandes de vos proches. Commencez par eux, vous aurez donné et vous aurez tout le temps pour recevoir. Voilà votre page horoscope pour ce mardi. On vous souhaite une belle journée.

0: votre rendez-vous avec l'actualité, c'est dans un moment. On poursuit avec Noirci, Lyrica, l'Ambassada, Jekyll the Angel.
1: Lyrica, l'Ambassada.
0: Il y a aussi en featuring Mr. Black, Sol Diro.

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2: Il est 6h sur les ondes de Rodrigue FM. Bonjour à tous. Le journal de 6h vous sera présenté par Willina Manant. Willina qui est déjà là. À vous, Willina, pour le journal.
3: Merci Rosie. Bonjour à tous. Les titres des emballages attrayants et les étiquettes conformes aux exigences du marché. Les agro-transformateurs Rodriguez qui est mieux préparé après 3 jours de formation dispensés par SMI Mauritius et l'IDIBI. De nouveaux locaux pour la Commission de la Femme, du Développement de l'Enfant et du Bien-être de la Famille d'ici janvier 2027. Une partie de l'ancien hôtel de Pointe-Venus sera reconvertie au coût de 18 millions de roupies. 473 personnes traitées contre la grippe saisonnière à fin mai. Rodrigue compte également 5 cas actifs de chikungunya. Les élèves des grades 10 et 11 invités à écrire sur la mémoire des aînés, un concours de rédaction lancé à l'occasion de la Journée internationale des archives célébrée ce mardi. Après 3 journées de formation et 2 jours consacrés au travail personnel, les entrepreneurs Rodriguez du secteur agroalimentaire ont présenté leur nouveau emballage et étiquette. La formation organisée par SMI Mauritius et l'Economic Development Board s'est achevée en fin de semaine. Les participants ont pu mettre en pratique les connaissances acquises, notamment à travers l'utilisation de

0: de l'outil Canva afin d'améliorer la présentation et la conformité de leurs produits. C'est le compte-rendu de David Casimir.
1: Des emballages plus attrayants, des étiquettes plus complètes et davantage conformes aux exigences du marché. Voilà le résultat concret de cette formation destinée aux entrepreneurs du secteur agroalimentaire. Pendant plusieurs jours, les participants ont été accompagnés dans la révision de leurs emballages existants. Ils ont appris à mieux valoriser leurs produits. Ce vendredi, chacun a présenté le fruit de son travail devant les formateurs et les représentants des institutions partenaires.
2: Au niveau de la SME Mauritius, parmi nos missions, c'est qu'il y a une envie d'aider les entrepreneurs locaux pour une industrie plus compétitive. Du coup, à travers justement une présentation de nouveau labeling qui va l'entrepreneur faire, démontrer un petit peu notre résilience et notre volonté aussi pour améliorer un petit peu notre gamme de produits. Et ce qui nous trouvait, c'est que nous avons entrepreneur déjà à la base un produit de qualité, mais nous avons envie de pousser un petit peu plus loin pour justement pour apporter l'entrepreneuriat à un certain un level plus haut et aussi pour les autres pour une industrie plus professionnelle. Du coup, à la SME Mauritius aussi, nous avons un scheme qui peut aider justement pour développer le ban packaging, pour tester le ban produit.
1: Plusieurs participants ont découvert qu'il manquait certaines informations essentielles sur les étiquettes. Une prise de conscience qui leur permettra désormais de mieux répondre aux attentes des consommateurs et des marchés.
3: C'est une très bonne expérience parce que nous apprenons beaucoup quelque chose pendant ces trois jours-là. Nous apprenons comment bien faire nos étiquettes, qui ban affaires nous besoin mettre l'eau là. Et pour aujourd'hui, dernier jour, nous avons la chance de préparer l'étiquette par nous-mêmes. Nous ne sommes pas trop habiles avec les outils informatiques. Nous avons la chance de travailler au Canva.
4: Nous trouvons qu'il y a une étiquette qui a beaucoup d'affaires qui manquent. Et nous sommes capables de dire que ça trois jours là, c'est assez fructif. Et ça peut amener un niveau plus haut dans mon entreprise. Et aussi par rapport à l'étiquette, par rapport à mon produit aussi. Et pourquoi pas peut-être vise aussi, l'objectif aussi, c'est viser un peu le marché extérieur comme en Maurice et ailleurs.
1: Pour l'Economic Development Board, cette initiative s'inscrit dans une stratégie plus large visant à renforcer la compétitivité des entreprises locales et à les préparer à conquérir de nouveaux marchés.
5: L'EDB, sa mission principale, c'est le développement économique. Donc, pour qu'il nous aide un pays développé économiquement et dans différents aspects, notamment tout ce qui est investissement, exportation et facilitation des affaires. Le but, c'est consolider ce secteur qui déjà existait là, mais aussi promouvoir l'émergence de les autres secteurs économiques.
1: Cette formation marque une nouvelle étape dans la professionnalisation du secteur agroalimentaire rodriguais et ouvre de nouvelles perspectives de développement pour les entrepreneurs de l'île.
0: Pour le National Innovation Challenge 2026, les votes sont ouverts jusqu'au 12 juin. Il reste trois jours au public pour élire ses projets préférés. Le MRIC, Mauritius Research and Innovation Council, a reçu 8 projets de Rodrigue. Au total, il y en a une cinquantaine pour la République. Nouveauté cette année, l'introduction de 2 catégories spécialement dédiées aux jeunes, soit Young Innovator pour les enfants de 6 à 11 ans et Rising Innovator pour les 12 à 18 ans. Ce concours met en lumière la créativité, l'ingéniosité et l'esprit entrepreneurial des participants. Une aile de l'ancien hôtel de Pointe-Venus sera reconvertie pour accueillir plusieurs bureaux administratifs de la Commission de la femme, du développement de l'enfant et du bien-être de la famille. Le contrat pour les travaux de réhabilitation a déjà été alloué à la compagnie West Coast Construction pour la somme d'environ 18 millions de roupies. Les bureaux de Malabar, dont celui de la commissaire, seront transférés dans ces nouveaux locaux d'ici janvier 2027. Quelques 473 cas de grippe rapportés durant la dernière semaine de mai. Les autorités médicales précisent toutefois que ce chiffre est au-dessous de la moyenne saisonnière. Par ailleurs, 53 cas locaux et 2 cas importés de chikungunya ont été rapportés depuis fin avril. La DMU Domiciliary Monitoring Unit insiste sur la nécessité de maintenir les mesures de précaution. Stella Samoisi.
6: Avec l'hiver viennent le froid et les maladies saisonnières. 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

0: Sabette à Crèvecœur et le centre de santé de Montlubin accueillent chaque jour de nombreux patients avec des symptômes grippaux.
1: Au niveau du syndrome grippal, nous remarquons qu'il y a une augmentation pour la semaine 25 mai au 31 mai. Côté là, nous recensons 473 cas au niveau casualty, mais quand même lié au-dessous de la moyenne saisonnière. Syndrome grippal lit un ensemble de symptômes qui ressemblent à la grippe. Côté du mouna, il y a la fièvre, il y a la courbature, il y a la douleur à la tête, tousser. Et quand il y a un syndrome respiratoire, comme la gorge fait mal, irrité. Et le traitement que nous connaissons, c'est repos, une bonne hydratation et nous sommes capables de prendre un panadol ou un médicament pour nous soulager les symptômes.
0: Quand on tarde à en guérir, la grippe devient une source d'inquiétude.
2: Je peux gagner la grippe, puis à la deuxième semaine, là, je peux gagner la douleur, tout, je peux gagner la fièvre, tout, mais là, comment ça peut commencer à diminuer. Mon corps a la grippe, mais c'est maman pas non, cet homme la fièvre. Maintenant, à l'hôpital, oui, mais j'ai un médicament, mais mon plutôt prend un aigreur.
0: Actuellement, le chikungunya est également présent dans l'île et les cas locaux augmentent.
1: Actuellement, nous avons une réémergence de cas de chikungunya à Rodrigue et très important qui nous continue à prendre une précaution pour nous empêcher la prolifération moustique et qui savent que à ce niveau, côté sur la case, nous pensons à une précaution. Il est très important, si nous avons des symptômes de chikungunya, qu'ils nous viennent vers le soin, côté là, nous pouvons faire des tests, et aussi, quand nous avons des résultats, nous pouvons former des autres, et nous pouvons prendre toute bonne action au niveau sanitaire qui vient faire les tours NK. Au niveau des chikungunya, des symptômes qui nous gagnent, nous avons une forte fièvre, mais parfois aussi, nous avons une la fièvre. Mais nous avons une douleur joie. Et nous avons une courbature. Nous avons une rougeur dans la peau, ou parfois il paraît comme une rougeur, il paraît comme un petit point dans la peau. Dans certains cas, dans certains symptômes, spécialement dans la douleur joint, il peut continuer dans plusieurs mois, parfois l'année après qu'il y ait guéri. Actuellement, nous pouvons faire une campagne au niveau village pour sensibiliser la population contre le chikungunya et surtout comment éliminer le jet de l'ovaire. Et jusqu'à maintenant, nous avons un bon respons au niveau village. Et je profite de l'occasion là pour remercier tous les villageois pour les autres respons et m'invite les autres pour participer dans les autres campagnes parce que sans autre aide, il est plus difficile pour nous pour combattre cette maladie-là.
0: Sur la cinquantaine de cas de chikungunya rapportés au service de santé, 5 sont toujours actifs. L'état de santé des patients est jugé stable.
3: Une trentaine de fonctionnaires occupant le poste de Management Support Officer viennent de recevoir leur lettre de confirmation, une avancée obtenue à l'issue des discussions entre le Government Services Employees Association, GSEA, et l'autorité régionale de Rodrigue. Pour souligner cette étape importante, le syndicat a organisé une rencontre au domaine Les Rosiers à Coromandel, une cérémonie visant à célébrer ces nouveaux titulaires et à les encourager dans leur parcours au sein de la fonction publique. Nous écoutons Maxwell André, il est au micro de Marie-Pierre-Émilia Philippe.
4: L'administration aussi travaille de ce côté. Le syndicat travaille de ce côté pour qu'à la fin, nous soyons capables de gagner cet appointement. Et nous comptons ainsi qu'ils ont apporté une backdate de ne pas trop perdu.
3: Pour marquer la Journée internationale des archives, célébrée en ce 9 juin, la Commission des arts de la culture lance un concours de rédaction. Il est destiné aux élèves des grades 10 et 11. Le thème retenu est « Mémoire Nuban Grandimoun ». La date limite pour soumettre les écrits est le 22 juin. Plus de précisions avec Monica Limoc, archiviste à la Commission des arts de la culture. Elle est au micro de David Casimir.
5: Dans le cadre de la Journée internationale archives, qui nous célébrait tous les années le 9 juin, cette année-là, la Commission Oeil Culture peut lancer un essai compétition sur le thème Mémoire, nous avons grandi monde pour les élèves grade 10 et grade 11. Ils ont besoin d'écrire 300 à 400 mots sur les histoires qu'ils ont grands-parents ou un grand monde des autres connaissances et racontent autres. Zotenan jusqu'à lundi le 22 juin pour soumettre zot ban essai à zot recteur respectif qui par la suite pour soumettre ban copila dans commission oeil culture.
3: La commission d'art de la culture lance également un appel au public pour la réalisation des vidéos dans le cadre des recherches historiques. Ces vidéos seront analysées par des chercheurs. Les précisions de Monica Limoc.
5: La commission peut aussi lancer un appel pour ban membres publics. Tout le monde qui est intéressé

0: et avec Réseas, lors l'histoire et patrimoine Rodrigue. Ça veut dire qu'il peut donner l'opportunité à Rodrigue pour participer dans la collection L'histoire orale et encourage Banzen pour développer l'intérêt dans l'histoire et patrimoine Rodrigue. Donc, cette année-là, nous pouvons lancer et ben intéressé, je peux dans trois topics RCS, dans lesquels je peux bien faire une interview en format vidéo qui bien dira entre 40 à 60 minutes par topic. 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
1: Si je dois passer de 13 minutes, l'essentiel de l'actualité sportive à présent. Place aux championnats nationaux intercollèges d'athlétisme à partir de ce mardi 9 juin au stade Maryse Justin, réduit au total. 71 athlètes rodrigués qui ont fait le déplacement à Maurice pour prendre part à cette compétition nationale. Issus des différents collèges de l'île, ils concourront dans plusieurs catégories d'âge. La délégation rodriguaise est accompagnée de 8 entraîneurs et encadreurs ainsi qu'un recteur. La compétition se déroulera sur 4 jours jusqu'à vendredi. Cette première journée sera marquée par la traditionnelle cérémonie d'ouverture et du défilé des athlètes. Football, le compte à rebours est lancé pour la FIFA World Cup 2026 qui débutera le 11 juin en Amérique du Nord. Pour la première fois, 48 nations participeront à la phase finale qui se déroulera aux États-Unis, au Canada et au Mexique. Toujours en football, la Ligue nord-américaine poursuit sa préparation en vue de l'engouement attendu autour de la Coupe du Monde. Les responsables de la Major League Soccer estiment que la compétition mondiale contribuera au développement durable du football dans la région. Tennis, l'Allemand Alexander Zverev a remporté son tout premier titre du Grand Chelem. En s'imposant à Roland-Garros, il a battu l'Italien Flavio Cobolli au terme d'une finale disputée en 5-7, mettant fin à plusieurs années d'attente pour décrocher un titre majeur. Chez les dames, la jeune Russe Mira Andreeva, âgée de seulement 19 ans, a créé l'exploit en remportant son premier titre du Grand Chelem. À Roland-Garros, elle devient l'une des plus jeunes gagnantes du tournoi parisien de l'ère moderne. Et puis une légende du tennis fera son retour sur les courts à l'occasion de l'US Open. Roger Federer participera à un match d'exhibition de prestige au mois d'août à New York, aux côtés de plusieurs anciennes gloires du tennis mondial. Ce qui nous amène à 6 h passées de 14 minutes, le rappel des titres pour refermer ce journal. Des emballages attrayants et des étiquettes conformes aux exigences du marché, les agro-transformateurs Rodriguez mieux préparés après 3 jours de formation dispensés par SMI Mauritius et Lilibi. De nouveaux locaux pour la Commission de la femme, du développement de l'enfant et du bien-être de la famille. D'ici janvier 2027, une partie de l'ancien hôtel de Pointe-Venus sera reconvertie au coût de 18 millions de roupies. 473 personnes traitées contre la grippe saisonnière à fin mai. Rodrigue compte également 5 cas actifs de chikungunya. Les élèves des grades 10 et 11 invités à écrire sur la mémoire des aînés, un concours de rédaction lancé à l'occasion de la Journée internationale des archives célébrée ce mardi. Voilà, autant donc pour ce journal. Merci de l'avoir suivi. Merci à Franck Meunier pour sa collaboration technique, à Pascaline Alain qui est notre assistante à la production. Je vous souhaite de passer une excellente journée. Restez en compagnie de Rosie pour la suite. À vous, Rosie. Merci beaucoup, Willina. Merci pour la présentation du journal. On va vous retrouver à 9h pour le flash en créole. À tout à l'heure.

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Bonjour à vous tous, si vous nous rejoignez à l'instant, bienvenue dans la deuxième partie de votre émission matinale Lévé Rodrigue. On est ensemble jusqu'à 7h, suite et fin, oui, la dernière partie, et nous commence avec « Ma santé, ma priorité ». Aujourd'hui, on met à l'honneur un petit allié souvent oublié au fond du placard. Nous parlerons aujourd'hui du pouvoir des noix. Que ce soit une amande, une noisette, une noix de Grenoble ou une noix de cajou, sachez que ces petits fruits à coque sont des concentrés de bienfaits. Voici pourquoi vous devriez en glisser une poignée dans votre journée. Primo, un concentré d'énergie. Les noix sont riches en bons gras, et en protéines et en vitamines. Elles donnent à votre cerveau le carburant nécessaire pour rester concentré tout au long de la matinée. Segundo, le meilleur ami de votre cœur. Grâce à leurs antioxydants et leurs fibres, les noix aident à maintenir un taux de cholestérol sain et protègent vos artères. C'est un petit geste qui a un grand impact sur le long terme. Dans tout cela, nous prenons compte, nous la santé, nous les nous parler. Et tertio, il a un effet satiété. Parce qu'elles sont riches en protéines et en fibres, les noix calment la faim durablement. Elles vous évitent de craquer sur des biscuits industriels trop sucrés. Et petit conseil des professionnels du jour, attention, l'abus des bonnes choses reste un piège. Une poignée par jour, c'est la dose parfaite, environ 30 grammes. Et surtout, choisissez les nature, c'est-à-dire non grillées et surtout non salées. Le sel ajouté annule une grande partie de leurs bienfaits. Ce diabète n'a pas les baissés, là-bas Hervé mettra cassé collés. Alors pour votre prochain encas, troquez le chocolat contre une petite poignée de noix. Votre corps vous dira merci. Prenez soin de vous. C'était ma santé, ma priorité.

Et il est 6h passé de 23 minutes sur les ondes de la radio. Nous poursuivons avec un morceau bien de chez nous, l'inconscient avec Piqué. Et ensuite, ce sera votre rubrique environnement.

0: inconscient sur les ondes de la radio avec le titre Piqué qui nous emmène à 6h passées aussi de 26 minutes et pour l'heure, la rubrique environnement, le mois de juin consacré à la protection de l'environnement.
1: La nature, la même nos ressources naturelles qui dépolluent la zone centrale.
2: Nos rubriques pour ce mois de juin les concernent l'environnement. Et quoi de mieux qui banque qui déjà

0: acteurs dans l'environnement qui vivent dans la nature pour dire nous un petit peu ce constat. Un quelqu'un qui fait un balisage pour le trail de Rodrigue, c'est M. Akang. M. Waro, bonjour.
1: Bonjour, Miss Caramel. Mon constat pour Rodrigue, il y en a beaucoup à faire. Surtout l'éducation. Éduquement du monde, parce que surtout triage, hein, parce qu'il

0: de bonne santé, mais encore une bonne laisser aller. Et surtout, il y a beaucoup pour faire des côtés l'environnement pour une place un peu retirée. Pour besoin à conscientiser sa bande du monde là, pour qu'ils se gardent de santé ou ça se t'amène de santé le beau chemin. Ils ont une façon aussi, des côtés autorités concernées qui occupent une, ramasse une déchet à Rodrigue, pour je donne plus facilité, je rentre plus à l'intérieur pour capable à tirer saleté, pour pèse du monde, je bande bouteille plastique, bouteille verte, partout. Parce que parfois, nous guettons bien, l'eau chemin vraiment bien propre. Mais moi, il y a du monde qui dans la nature, qui a dit presque tous les jours, me trouver qu'il y a à l'intérieur, la nature. Surtout quand nous gagnons gros appli, et il y a un gros problème que tout ça, cette bouteille là, il flottait, il allait dans la rivière. L'éducation, surtout dans l'école, pour éduquer les enfants. Les enfants, depuis dans l'école primaire, même dans maternelle même, pour commencer à faire un travail là, pour qu'ils soient capables de garder ça pour tout le temps. Et surtout, moi, je viens de faire la loi aussi vis-à-vis de vous. Parce qu'il y en a du monde qui grand, je ne peux pas respecter, parce que sensibilisation, lui, là. Et, ben, alternative, je continue à nettoyer à chaque fois, mais, lui, retourne sale, c'est parce qu'il y a du monde qui les a saletés en bas miraille, comme à l'époque. Mais aujourd'hui, il y a un service qui ramasse ben aujourd'hui. Ils ont la bonne volonté. Tout village, conscientise ce monde du monde là, mettez une place que je peux, une place que je suis capable de mettre une poubelle pour qu'ils machine là, vini, prend une poubelle là, allez. Et en plus de ça, un déchet organique. Pourquoi du monde là, il est capable de faire une place côté lui, que tu es capable de faire, mettre une seule place que tu es capable de faire, ça vient d'un compost. Et un moment quoi, c'est la sensibilisation, il y a encore besoin de faire. C'est une ville qui peut vivre touristes beaucoup, et touristes qui comptent la nature. Et beaucoup de touristes aujourd'hui, je peux faire randonnée. Pourquoi c'est nous devoir, en tant que Rodrigues, qui citoyens de Rodrigues, c'est nous devoir nous tout mettre la main dans la pâte.
1: Merci beaucoup, Monsieur Akang, pour ce message ce matin. C'était la rubrique L'environnement pour ce mardi.

C'est déjà passé de 30 minutes sur les ondes de Rodrigue FM. Merci à Miss Calamel ainsi qu'à Monsieur Waro. À quand on poursuit avec vos dédicaces d'anniversaire, bien sûr, comme le générique l'a annoncé.

On débute avec vos messages sur le 82-83 pour les abonnés de Mighty. Je souhaite à Théo un bon anniversaire. Aujourd'hui, c'est demandé par Manuela Wesley, sa cousine Lena, son cousin Yanis. Et bon anniversaire à mon garçon David Momus qui t'a gagné ce laze hier. Donc hier, c'est de la part de sa maman Loon, son beau-père Yute, son frère Faxon, son madame Gina. Et aussi sur trois enfants, sur trois garçons, Diane qui compte en lit bien, bien fort et qui fait à lui un énorme bisou. Bon, un joyeux anniversaire à Evans de Maréchal. C'est de la part de toute la famille César de Maréchal et la famille Agathe de Saint-Gabriel. Joyeux anniversaire à notre ami Evans César de Maréchal. C'est de la part de Raquel et Walcott de Soupir. Joyeux anniversaire à toi, notre fils Evans, de la part de maman Patricia, papa Jim de Maréchal. Gros bisous à toi. À mon petit frère Ivan, cette fois-ci c'est de la part de son grand frère Ryan de Maréchal. Et joyeux anniversaire à Lindy qui gagne la Zodi. C'est ce ban camarade dans groupe de prière charismatique et l'église Saint-Pierre qui ne pense lit.

0: Ninon fait à Lindy un gros gros bisou.
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0: Et bon anniversaire à notre fils Stéphane Lé Périne de Nassola qui fête ses 18 ans aujourd'hui. C'est demandé par ses bons parents, Fen et Dieuza, ses bonnes sœurs, ses deux nièces et ses neveux, sans oublier Elode qui embrasse-les bien bien fort.

et vos messages sur le 84-48. Un très bon anniversaire à Yolande de Baie-du-Nord, c'est demandé par Fi de Baie-du-Nord. On demande un disque pour Théo qui gagne la Zodi, c'est demandé par sa grand-mère José, de son grand-père Samy, sa maman Sarah, son papa Joyce, sa sœur Maëva et ses deux frères Jérémy et Mathis de Montagne Fanal. Je souhaite à Riley Léopold de Dambibi un bon et heureux anniversaire. Hope qu'il y enjoy ce jour, c'est demandé par Annabelle et Wendy de Montagne Goyave. Joyeux anniversaire à Linda, c'est de la part de Luisa, Essaya et Charlie. Kevin et Pauline souhaitent à Linda un très très bon anniversaire, un joyeux anniversaire même. Joyeux anniversaire à Linda Pierre, de Mon Plaisir, c'est demandé par Robertson, Lode, Kevin, Charlie et Kélia. Monsieur est un bon anniversaire à Charles Enzo Bott qui gagne 6 ans au dîme, demandé par sa maman Sabrina, son papa Joe Kenley et ses deux frères Andrew et Killiam de Corail Petite Butte. Voilà vos anniversaires et bien sûr, on poursuit avec ce dernier message. Un immense vague d'amour sur les ondes pour l'anniversaire de Dorian Chen Sao. Joyeux anniversaire à la meilleure des femmes et des mamans. Passe une excellente journée, mon amour. On fête ça dignement ce soir. C'est demandé, bien sûr, par son mari pour la vie, Franck Meunier. Franck à la technique.

Voilà, bon anniversaire à tout Bandy Moon qui gaïlaz zordi nous souhaite zot le meilleur. Enti Sega Morico à la manière de Jean-Gérard Béguet pour agrémente zot matinée. Surtout encore une fois, bon anniversaire à tout Bandy Moon qui célébrait zot l'anniversaire zordi qui gaïlaz zordi.

de l'ambiance, de l'énergie sur les ondes avec Jean-Gérard Bégué, Sega Morico, 6h passées de 38 minutes. Qu'est-ce que nous réserve la radio en ce mardi 9 juin à l'écoute? La programmation du jour avec Miss Calamel.

Ici Rodrigue FM en ce mardi matin pour partage ou la journée. Bienvenue dans la programmation du jour en ce 9 juin 2026. Nous programmation le Rodrigue FM pourrait commencer à 9h avec toute l'équipe du matin. 9h, nous peut prendre direction Palissade, côte nous poil avec les frères Léopold. 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

0: quoi de mieux que nous la musique traditionnelle? Ce sera entre 19h et 20h. Et nous terminons la soirée avec Zot Ben Dédicace. Entre 20 et 21h. Voilà, une belle programmation qui pète à nous. Et si c'est Zot qui s'amordit là, point de zo pour tout le monde. C'était la programmation du jour.
1: Merci Miss Calamel pour la programmation du jour.

Stanico avec le titre Pearl à 6h passées de 46 minutes. Nous poursuivons avec les annonces et communiqués. On débute avec les avis de DC. Et nous débutons avec cet avis de décès que nous venons de recevoir. On nous prie d'annoncer le décès de M. David Élisée. Décès de M. David Élisée. Il était âgé de 83 ans. C'est un ex-habitant de Port-Mathurin. Le convoi mortuaire sortira de son domicile à Port-Mathurin. La date et l'heure des funérailles vous seront communiquées ultérieurement. Décès de M. Guy Christian Perrine. Décès de M. Guy Christian Perrine, plus connu sous le nom de Ocos. Il était âgé de 68 ans. C'est un ex-habitant de Montlimon. Le convoi mortuaire sortira de son domicile à Montlimon ce mardi 9 juin à 10h pour se rendre à la cathédrale de Saint-Gabriel et de là au cimetière de la paroisse. Et décès de Madame Frances Gontran. Décès de Madame Frances Gontran, née Rousti. Elle était âgée de 66 ans. C'est une ex-habitante de Citronelle. Le convoi mortuaire sortira de son domicile à Citronelle ce mardi 9 juin à 9h pour se rendre à l'église Saint-Cœur de Marie à Port-Mathurin et de là au cimetière d'Anse-aux-Anglais.

Rodrigues College recrute un enseignant de chimie, qualification SC minimum 5 crédits, HSC et degré en chimie, PGCE sera un avantage. Deuxièmement, un clock WPO, qualification School Certificate, vitesse minimale de frappe de 30 mots par minute. Le certificat doit être délivré par une institution reconnue par la PSEA. Les intéressés peuvent envoyer leur candidature au manager du Rodrigues College, département Saint-Louis, à Port-Mathurin ou par courriel rodcol 1974@gmail.com au plus tard midi le vendredi 12 juin 2026. 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Et nous terminons avec ce communiqué du Central Electricity Board. Dans le cadre de sa démarche de modernisation et de son engagement continu envers le développement durable, le Central Electricity Board, CEB, informe son aimable clientèle qu'un exercice d'intégration progressive à la plateforme de facturation électronique e-billing est actuellement en cours. À cet effet, les catégories de clients suivantes sont concernées par cette initiative. Les clients enregistrés sur l'application mobile Mocourant, les utilisateurs du portail Customer Service CSP, ainsi que les nouveaux abonnés ayant ouvert

0: compte d'électricité depuis 2020. Cette transition s'inscrit dans la politique Green Initiative du CEB visant à promouvoir des solutions numériques, réduire l'utilisation du papier et améliorer l'efficacité des services offerts à la clientèle. Le CEB remercie sa clientèle pour sa confiance, sa compréhension et sa collaboration dans cette initiative en faveur d'un avenir plus durable et responsable. Il est 6h passées de 52 minutes, dans quelques instants la page météo, mais pour tout de suite une page de pub.
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1: Et nous poursuivons avec les nouvelles du temps. Situation générale. L'anticyclone s'éloigne graduellement vers le sud-est. Des nuages dans les alizés influencent le temps local. Prévision pour les prochaines 24 heures. Il fera essentiellement beau dans l'après-midi et la température maximale sera entre 23 et 26 degrés Celsius. Le ciel sera mi-couvert en général dans la soirée et durant la nuit, il y aura des fines pluies. La température minimale sera entre 19 et 22 degrés Celsius. Le vent soufflera du sud-est à environ 25 km par heure avec des rafales de 55 km par heure. La mer est forte au-delà des récifs avec des vagues de l'ordre de 2,50 m. Les sorties en haute mer, de même que dans les lagons du sud et de l'est, sont déconseillées. La pluviométrie durant les dernières 24 heures, 0,1 mm de pluie enregistrée à Pointe-Canon et 0,4 mm de pluie à Plaine-Corail. Nous passons aux horaires des marées. Les marées seront hautes à 6h40 aujourd'hui et à 19h43. Marée basse prévue à 13h13 aujourd'hui et demain à 2h06. Le soleil s'est levé à 6h16 pour se coucher à 17h15. Et nous poursuivons avec bulletin pour PCR qui finit résoudi à 4h30. L'étang l'eau la mer pendant les prochaines 24 heures. Pouina t'il appli grand matin et qu'à soir. Pendant la journée et dans la soirée, les temps pour bon. Divan pour souffler d'épicidé, c'est environ 25 km par heure avec Banrafal jusqu'à 55 km par heure. Dans Lagon Lino et que l'ouest, la mer praticable. La mer mauvais en déo brisant avec ban vague des mètres 50, ban sorti en déo brisant et aussi dans lagon lesside et clest déconseillé nous rédiali, ban sorti en déo brisant et aussi dans lagon lesside et clest déconseillé. Marée haute 6 à 40, zordi et 19 à 43, marée basse 13 à 13, zordi et demain désertice. C'était votre page météo selon la station météorologique de Vacoil-Maurice.
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La belle voix de chat, Emma, pour mettre fin à notre émission Les Vérodriques ce matin. Eh bien oui, toute bonne chose a une fin. Les Vérodriques prend fin ici. Merci de votre écoute et de votre fidélité. Merci également à toute l'équipe qui travaille ce matin. Franck Meunier à la technique, Willina Manon à la rédaction et notre chauffeur Cédric Élisée au micro avec vous depuis 5h. C'est Rosie, merci de nous écouter fidèlement chaque matin. On vous souhaite de passer une belle journée remplie de bonnes choses. Bon mardi à vous tous. Yeah.

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2: Le journal présenté par Hachi Bachiou. Bonjour Hachi.
3: Bonjour Sophie, bonjour à tous.
2: Et les titres.
3: Une vérification de l'identité des utilisateurs des réseaux sociaux est envisagée après 742 cas de harcèlement en ligne enregistrés en 5 mois. Une initiative du ministère des TIC pour mieux sécuriser l'espace numérique et limiter les dérives sur les plateformes. Une étape décisive pour Vision 2050 avec la fin des consultations citoyennes à travers le pays. Plus de 1200 contributions ont été recueillies pour guider l'avenir du pays sur les 25 prochaines années. Affaire des coffres-forts, la Financial Crimes Division ordonne l'arrêt des poursuites contre le Premier ministre. Une décision toutefois contestée par le directeur des poursuites publiques. Un encadrement plus strict des visites à Grand Bassin est à l'étude pour protéger ce haut lieu de spiritualité. Cette démarche intervient après plusieurs incidents récents ayant interpellé les autorités. En 5 mois, 742 cas de harcèlement en ligne ont été recensés, tandis que plus de 1000 femmes ont été victimes des réseaux sociaux entre janvier et début juin. Face à cette recrudescence des abus, le gouvernement envisage de renforcer le contrôle de l'utilisation des plateformes numériques. Le ministère des Technologies de l'Information entamera prochainement des consultations avec les parties concernées en vue de mettre en place un mécanisme de vérification de l'identité des utilisateurs des plateformes. Cette mesure vise à lutter contre les abus en ligne, notamment la diffusion de fausses informations, l'usurpation d'identité, ainsi que la propagation de contenus diffamatoires et nuisibles. Elle vise également à combattre les escroqueries, les fraudes en ligne et la diffusion de contenus illégaux, dont du matériel lié

0: aux abus sexuels sur mineurs. Le ministre des TIC, Avinash Ramtohol, nous en dit plus au micro de Lovina Sophie.
1: Il est impératif qu'il nous protège, nous, les enfants, et qu'il nous protège, nous, les grands du monde, et qu'il nous protège, nous, cyberespace, pour qu'il nous capable de continuer à petit et bon investisseur. Vous connaissez, un du monde servi ban fake accounts pour les causes harm, n'est pas correct. Déjà, la loi section 46 de l'ICT Act n'est pas permettre ça. Mais quand même, il y a beaucoup de monde préféré. Il n'y a pas un gouvernement qui peut agir, qui prive la personne de sa liberté de mouvement, non. Alors, nous peut donner ban parents, à travers Child Online Protection, ban facilité. Et là, nous avons envie d'assurer qu'il y a un du monde qui a une présence en ligne, c'est une présence qui est une présence vérifiée. Déjà, Facebook, en fait, les donne ce service-là pour capable de verify your identity, pour qu'il y ait plus confiance dans les affaires, dans les transactions qu'il y a du monde peut faire en ligne. Mais seulement à Maurice, pas beaucoup de monde fait et nous pénalise.
0: Alors que certains y voient un risque d'atteinte à la vie privée, le ministre Avinash Ramtohol ne partage pas cet avis.
1: Il faudrait nous réaliser que la liberté de l'expression d'une personne s'arrête là où le droit à la vie privée de l'autre commence. Alors, finalement, beaucoup de man encroachment sont là. Tous les deux droits, c'est un droit qui est garanti par la Constitution et c'est un balancing act. Et en fait, de par sa proposition qu'il met devant, il peut toujours respecter ces deux droits-là. Et ces deux droits-là, c'est deux droits qui séparaient par une ligne de démarcation assez fine. Alors, venez à dire que ça pour atteinte à la vie privée, il ne faut pas trop trouver ça. Mais en tout cas, ne vous répétez qu'il y a une consultation, je veux dire.
0: Sur le plan économique, après plusieurs mois de consultations régionales à travers le pays, l'exercice Vision 2050 franchit une nouvelle étape. La phase de rencontre citoyenne s'est achevée cette semaine à Plaine des Papayes, dans le district de Pamplemousse. Plus de 1200 Mauriciens ont participé à ces échanges destinés à recueillir leurs idées, préoccupations et aspirations pour l'avenir du pays. La ministre des Services financiers, Jyoti Jiton, souligne l'engagement des citoyens tout au long de cet exercice national. Les contributions recueillies serviront désormais à l'élaboration d'une feuille de route appelée à orienter le développement de Maurice au cours des 25 prochaines années. Écoutez la ministre Jyoti Jiton au micro d'Anjali Siroton-Poulchon.
2: Nous finissons dans les 12 municipalités et district councils que nous finissons à la rencontre de villageois, citadins, opérateurs économiques, grands, moyens, petits, étudiants, collèges, senior citizens, ONG. Nous finissons rencontre à ce jour dans les plus que 1200 à 1500 personnes. Pour demander eux, mais comment eux se trouvent l'île Maurice de demain et qui se tient content, qui nous fait pour réaliser sa vision-là. Et nous finissons aussi en parallèle faire une consultation thématique le différents secteurs et fin faire 21 consultations thématiques et sectorielles et tout ça fin complété vendredi et maintenant nous vous démarrons la rédaction du rapport de Vision 2050 qui nous espérait nous capable publier un premier draft d'ici juillet 2026.
0: La Financial Crimes Division de la Cour intermédiaire a ordonné hier l'arrêt des poursuites contre le Premier ministre, le Dr Navin Ramgoolam, dans l'affaire des coffres-forts. Une décision que le directeur des poursuites publiques estime toutefois erronée en droit. En effet, le Dr Navin Ramgoolam faisait face à 23 accusations liées à des paiements en espèces, au-delà du seuil autorisé par la loi sur la lutte contre le blanchiment d'argent. L'affaire concernait plusieurs millions de roupies et de devises étrangères saisies lors d'une perquisition à son domicile en février 2015. La défense avait évoqué une vendetta politique, des allégations d'ingérence dans l'enquête ainsi que des délais excessifs. Le récit de Lovina Sophie.
3: Les magistrats Razia Janou John Bokos et Abdul Rahim Tajoudine ont conclu qu'il existait des manquements graves dans la conduite de l'enquête policière. Ils ont notamment relevé que la police n'avait pas enquêté sur les allégations contenues dans l'affidavit Djoufri, dans lequel deux dirigeants de la société suisse Djoufri affirmaient avoir subi des pressions afin de fournir des éléments incriminant le docteur Navin Ramgoolam. La Cour a également noté qu'aucune enquête n'avait été menée sur les affirmations du prévenu, selon lesquelles un membre du gouvernement suivait de près l'enquête policière et influençait le déroulement. Autre élément relevé par la Cour, l'un des enquêteurs a concédé que l'attorney général de l'époque voulait être présent lors du décompte des sommes retrouvées dans les coffres. Il n'y a finalement pas assisté après une objection des hommes de loi du Dr Navin Ramgoolam. Pour les magistrats, l'ensemble de ces faits méritait des investigations approfondies, d'autant plus que le dossier avait une forte dimension politique. Ces omissions combinées aux nombreuses arrestations, accusations provisoires et enquêtes visant l'ancien Premier ministre après la saisie des quelque 200 millions de roupies

0: retrouvé à son domicile donne l'impression d'une volonté de poursuivre l'homme à tout prix et par tous les moyens. La Cour note aussi que le docteur Navin Ramgoulam n'était pas poursuivi pour blanchiment d'argent, mais pour une infraction liée à la limitation des paiements en espèces. La Cour estime enfin que la poursuite du procès constituerait un abus de procédure et nuirait à l'équité du système judiciaire.
1: Je vous le disais, de son côté, le bureau du DPP va interjeter appel. Le directeur des poursuites publiques, maître Rachid Amin, senior counsel, a réagi à l'issue de ce ruling. Nous sommes d'avis que le jugement de la Cour est erroné en droit et nous allons donc le contester immédiatement en appel avec beaucoup de conviction, a déclaré maître Rachid Amin à RM1. Je vous le disais au sommaire, une visite du site a eu lieu hier à Grand Bassin, sous la présidence du ministre des Arts et de la Culture, Mahen Gondia, lieu de recueillement, de prière et de spiritualité. Ce site emblématique accueille chaque jour des milliers de visiteurs, entre fidèles mauriciens et touristes étrangers. Et à la suite de plusieurs incidents survenus récemment, les autorités souhaitent renforcer l'encadrement des visites, afin de préserver le caractère sacré des lieux. Ainsi, à travers cette visite, des lignes directrices ont été élaborées pour mieux définir les comportements attendus sur place et garantir davantage de respect envers ce haut lieu spirituel qui compte plus de 300 temples gérés par une cinquantaine d'associations. Le ministre des Arts et de la Culture, Mahen Gondia, en parle à Annabelle Volbert.
2: Nous sommes en consultation avec toutes les associations qui sont lisses ici, qui occupent sa place là. Parmi les autres représentations, c'est qu'ils ont un trust. Et nous avons envie de faire un trust qui est sérieux. Nous demandons le Premier ministre, nomme sa trust là lui-même. C'est pour ensemble, nous vous donner un coup de main, mais trust là pour gérer par PMO.
1: Parlons à présent des grossesses précoces à Maurice, un phénomène qui nécessite un accompagnement à la fois psychologique, social et éducatif pour les adolescents concernés et leurs familles. Lorsqu'un cas est signalé, un suivi psychosocial est assuré avec des conseils, des visites à domicile et un encadrement visant à garantir un environnement sûr pour la jeune mère et son bébé. Un centre d'accueil géré par la Mauritius Family Planning and Welfare Association à Port-Louis propose également des thérapies de groupe, ainsi qu'un accompagnement pour favoriser la reprise des études ou une formation professionnelle. Depuis 2025, l'éducation sexuelle a aussi été intégrée au programme scolaire afin de renforcer la sensibilisation à la santé reproductive et à la prévention des grossesses précoces. Plus de détails sur ce sujet avec Vidya Charan, directrice de la Mauritius Family Planning Welfare Association. Elle est au micro de Shabni Zouzia Wahid Ali.
3: Ben, les enfants qui référaient au centre du doping center, c'est ben, les enfants qui ne connaissent pas abus, ou bien, ben, les enfants qui ne reconnaissent pas ben, activité sexuelle en d'autres. Et chaque année, Mukadjaou, nous avons plus que 400 cas qui nous recevons de doping center. Dans ce nombre des enfants qui nous accompagnent là, nous avons beaucoup d'enfants qui nous disent faire suivi psychologique. Nous finissons plus que 200 enfants là, l'année 2025 qui nous finit déjà faire le suivi par rapport à notre grossesse. Cette année-ci, nous finissons en janvier et qu'avril, nous finissons pas plus que 74 enfants qui nous peuvent déjà faire suivi dans sa perspective-là. Bien qu'ils nous connaissent, le taux de fertilité nous baisse dans la globalité, mais quand nous pouvons avoir une indication qui nous peut gagner là, une grossesse précoce qui peut arriver et qui nous bien suivent.
1: Un phénomène climatique qui inquiète déjà les spécialistes. El Nino, qui prend naissance dans la région péruvienne avant de traverser l'océan Pacifique, commence actuellement à affecter l'Australie avec des conditions plus chaudes et plus sèches. Mais selon le consultant en hydrogéologie Prem Saddle, ses effets pourraient atteindre le sud-ouest de l'océan Indien d'ici septembre ou octobre cette année. Un phénomène qui pourrait aussi influencer la prochaine saison cyclonique. Place à ce reportage d'Anjali Siroton-Pulchan.
4: El Niño, un phénomène climatique mondial qui se développe lorsque les eaux de surface du Pacifique équatorial deviennent anormalement chaudes. Le phénomène prend naissance au large du Pérou avant de progresser à travers l'océan Pacifique. Selon plusieurs centres météorologiques internationaux, dont l'Organisation météorologique mondiale, les températures de surface dans le Pacifique augmentent rapidement depuis plusieurs mois. Et les premiers impacts se font déjà ressentir en Australie, selon Prem Saddle.

0: Seul, consultant en hydrogéologie.
1: El Niño, c'est l'enfant terrible du Pacifique. Il est formé dans la région péruvienne, Pérou et Chili, et il traverse tout l'océan Pacifique et il bouleverse tout le climat. Là, pour le moment, El Niño peut affecter l'Australie. Donc, il y a la sécheresse qu'ils avaient gagné avant.
0: À Maurice et dans le sud-ouest de l'océan Indien, les effets pourraient apparaître d'ici septembre ou octobre.
1: Doucement, doucement, il vous traverse l'océan Indien. L'ICAP peut affecter la région sud-ouest de l'océan Indien, donc les îles Mascareignes vers septembre-octobre. D'après analyse, donc septembre-octobre, toujours Maurice, des mois bien secs, septembre et octobre. Octobre, moi, on connaît, c'est le mois le plus sec de l'île Maurice. Et là, il est capable encore faire la sécheresse-là, traverse novembre-décembre.
0: Pour Prem Sadol, même s'il est encore trop tôt pour mesurer l'ampleur exacte des conséquences sur Maurice, une vigilance accrue sera nécessaire dans les prochains mois.
2: Ce qui nous amène à la fin de ce journal. Merci de l'avoir suivi. 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
4: Bonjour à tous, on démarre en football, défi relevé. Le Lady Club M sera au rendez-vous du prochain tour des éliminatoires des Jeux Olympiques de Los Angeles 2028. Hier, dans une belle ambiance, la sélection féminine de Maurice a validé sa qualification en disposant de Djibouti 0-1 à Côte d'Or pour la manche retour du premier tour de ces éliminatoires. Anaïs Fourneau, d'une superbe frappe, a inscrit l'unique but de la rencontre à un quart d'heure de la fin. Au combiné, Maurice l'emporte 3-1. Au deuxième tour, en octobre prochain, le Lady Club M affrontera le Ghana. Pour l'heure, la satisfaction est de mise. Écoutons respectivement Anaïs Fourneau et Kesley Levray.
5: En fait, moi, je représente mon pays, je suis content. En fait, nous, nous récitons l'histoire.
6: Je crois qu'elle demandera à l'équipe qui fait deux victoires de suite. Peut-être ça aussi nous met un petit peu de pression. Souvent, moi, je dis, nous payons pour perdre, mais nous payons un petit peu pour gagner aussi. Donc, c'est une affaire qui est tellement rare, mais nous faisons ça pour le moment.
4: Concernant la sélection masculine, les nouvelles sont également bonnes. Pour le compte de la Sicilia Cup en Italie, Maurice a battu hier soir la sélection de Sicile 2-1. Yannick Aristide avait ouvert le score pour les Dodos en première période, mais les locaux dans la foulée. Et c'est Bradley Antoine qui a offert la victoire à Maurice sur pénalty dans ces dernières minutes de la rencontre. Début réussi à la tête des Dodos pour le duo Rui Pedro-Daniel Ramsamy. Mondial 2026, à deux jours du coup d'envoi, les nations s'affûtent. En préparation hier soir, deux manches étaient au programme. Ainsi, la France a dominé l'Irlande du Nord 3-1, portée par un Michael Olise en feu, auteur d'un triplé. Les Pays-Bas, eux, ont dû batailler pour venir à bout de l'Ouzbékistan 2-1, grâce à un doublé de Cody Gakpo. En bref, désigné par la FIFA pour officier lors de la Coupe du Monde 2026, l'arbitre somalien Omar Abdelkadir Artan ne sera finalement pas du voyage. Selon les médias, dont la BBC, il s'est vu refuser l'entrée sur le territoire américain à son arrivée à Miami et a été renvoyé vers Istanbul. Élu meilleur arbitre africain de l'année 2025 par la CAF et récemment chargé de la finale retour de la Ligue des champions africaines, Artan avait pourtant obtenu son visa après l'appui de l'ambassade somalienne à Nairobi et voyagé avec un passeport diplomatique. Aucune explication officielle n'a été communiquée par les autorités américaines. Dans un tout autre registre, Michel Platini contre-attaque. L'ancien président de l'UEFA a porté plainte contre Gianni Infantino pour trafic d'influence et dénonciation calomnieuse. Une démarche qui s'inscrit dans le prolongement de l'affaire ayant précipité sa chute à la tête du football européen. Et plainte concernant Christian Eriksen, victime d'un malaise lors d'un match amical entre le Danemark et l'Ukraine. Le milieu de terrain d'Arnois a indiqué aller mieux. Le joueur de 34 ans a précisé que cet incident était différent de celui survenu lors de l'Euro 2021 et que sa convalescence avait déjà commencé. Et ce matin, poursuivons avec la présentation des différents groupes de cette Coupe du Monde. Place

0: ce matin au groupe J. Entre favori annoncé et outsider ambitieux, la lutte pour la qualification s'annonce particulièrement disputée. L'Argentine, l'Autriche, l'Algérie et la Jordanie seront en lice. Écoutez Archistana.
1: L'Argentine sera évidemment au centre de toutes les attentions. Les champions du monde en titre avancent avec un immense vécu international et un effectif toujours aussi redoutable. Même à 38 ans, Lionel Messi reste la grande attraction de cette sélection, accompagné de Julian Alvarez, Lautaro Martinez ou encore Enzo Fernandez. L'Albicéleste disputera sa 18e Coupe du Monde et tentera de conserver sa couronne mondiale. Mais derrière les Argentins, la lutte s'annonce ouverte. L'Autriche arrive avec une génération solide et très disciplinée tactiquement. Les hommes de Ralf Rangnick miseront sur l'expérience de David Alaba, la créativité de Marcel Sabitzer et la puissance offensive de Marco Arnautovic. Les Autrichiens rêvent de franchir un nouveau cap après plusieurs années de progression sur la scène européenne. L'Algérie, elle, effectue son grand retour au Mondial pour la première fois depuis 2014. Les Fenecs comptent sur le talent de Riyad Mahrez, la maîtrise technique d'Ismaël Benacer ainsi que la vitesse de leur jeune attaquant pour créer la surprise. Portée par une immense ferveur populaire, la sélection algérienne espère trouver les huitièmes de finale comme au Brésil il y a 12 ans. Et puis il y a la Jordanie, novice à ce niveau mais loin d'être résignée. Pour sa première participation à une Coupe du Monde, la sélection jordanienne pourra s'appuyer sur Moussa Al-Tamari, véritable leader technique de l'équipe, ainsi que sur Yazan Al-Neimat en attaque. Les Jordaniens veulent profiter de cette aventure historique pour déjouer tous les pronostics. Des stars confirmées, des nations ambitieuses et des affiches qui promettent déjà du spectacle. Le groupe J pourrait bien devenir l'un des feuilletons les plus passionnants du premier tour de cette Coupe du Monde 2026.
0: Et puis aux Jeux intercollèges, après le badminton et le volleyball, place désormais aux épreuves d'athlétisme. Elles débutent aujourd'hui à partir de 11h au Sport Complex de Côte d'Or, au programme notamment lancer du poids, javelot, saut en hauteur, saut en longueur, ainsi que les épreuves de disque. Notez que la cérémonie d'ouverture aura lieu à 10h, toujours à Côte d'Or. Et voilà, fin de cette page des sports. Merci de votre attention. Restez à l'écoute sur RM.
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0: Ça, c'est un modèle, chers amis. Avec Another Love à venir les communiquer et aussi les nouvelles du temps.
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3: On va retrouver notre prévisionniste, Madame Yoshna Parbotia, ce matin. Bonjour.
4: Bonjour.
3: Oui, on espère que vous allez bien malgré le froid. Dis-moi une petite affaire, une survie connue, c'est la plupart du temps, me dit tout. 0,0 mm. Allez, dis-nous.
4: Oui, bonjour. Et pour aujourd'hui, l'anticyclone n'est pas éloigné graduellement de notre région. Et à Maurice, nous avons un nuage venant du secteur est qui peut influencer les temps pour le moment. Et au cours de la journée, les temps sont pour bons. La maximale est environ 24 degrés à Avacoua et 29 degrés à Port-Louis. Et à soir, les temps sont pour mi-couverts à parfois nuagés avec la pluie sur tout le banc hauteur. Et la minimale est pour environ 16 degrés à Avacoua et environ 20 degrés à Port-Louis. Divant les souffler depuis l'est nord-est à environ 25 km par heure avec rafale de 50 km par heure. L'eau va à endroit exposé et une personne qui dit qu'on n'allait pas faiblir à partir ce soir. La mer est mauvaise et n'a pas une vague de l'eau de 2,50 m en déhorizon. Donc, on va sortir en déhorizon et d'abord, lagon les sites et que laisse les déconseiller. Maintenant, à Rodrigue, ce matin, il y a un petit appli, mais dans l'après-midi, les temps sont bons. La maximale il arrive jusqu'à 26 degrés au cours de la journée et à soir, on peut atteindre petit appli et la minimale est environ 20 degrés. Divant les peut souffler des petites à environ 25 km par heure avec rafale 55 km par heure et que la mer est mauvaise en déhorizon et n'a pas une vague de l'eau de 2,50 m. Donc, on sortit en déhorizon avec demande lagon l'est et que les cibles déconseillées à Rodrigue aussi. Et à Agalega, il y a un nuage venant de l'est-sud-est qui peut influencer le temps par moment et les temps les pour bons au cours de la journée et la maximale est pour environ 32 degrés au cours de la journée. À soir, pour une assise la plie. Et la minimale est environ 25 degrés, divant les baissouflés depuis l'est-sud-est, environ 20 km par heure, et la mer est praticable à Agalega. Voilà, c'est tout pour la météo du jour, et bonne journée à tous.
3: Merci, très bonne journée, et à bientôt.
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3: Un communiqué du Central Electricity Board qui avise les abonnés de Coromandel, habitant dans les environs de Morcellement-Chapman Hill et les environs, que la fourniture d'énergie sera interrompue entre 8h30 et 15h. Aujourd'hui, mardi le 9 juin, en raison des travaux qui seront effectués sur le réseau électrique, cette fourniture d'énergie qui sera rétablie sans préavis à l'achèvement des travaux. Le CEB

0: s'excuse auprès de sa clientèle affectée par cette coupure.
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2: Bonjour. Après un net recul s'étalant sur les mois de janvier à mars, le taux d'inflation repart à la hausse. L'inflation en

0: et mai de cette année-ci. À 4,3%, l'inflation est à son niveau le plus élevé depuis décembre dernier. Dans son bulletin mensuel sur l'indice des prix à la consommation, Statistics Mauritius a communiqué les principaux changements de prix. Des changements qui incluent les récentes annonces de majoration. De fin avril à fin mai, l'indice des prix a progressé de 0,9 points. L'électricité est le principal contributeur à la suite des révisions des tarifs du Central Electricity Board. La hausse du prix de l'essence en avril contribue toujours à l'inflation. Dans cette liste de principaux contributeurs, Statistics Mauritius inclut l'impact du nouveau prix du pain pour le consommateur. Une analyse des chiffres publiée vendredi 5 juin montre que l'inflation poursuivrait son accélération, impact direct de bombardement et indécision au Moyen-Orient.
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0: Et on se dit, c'est quoi ce truc, chers amis? Mais c'est le tout dernier Muse. Ça s'appelle Cry Again ou Cry Again, comme vous voulez. Et aujourd'hui, en plus, c'est l'anniversaire de Matthew Bellamy, le chanteur de Muse, qui fête aujourd'hui ses 48 ans. On a notre blind test à venir.
1: Oui.
0: C'est pour repartir ce matin.
1: Avec un voucher de 500 euros offert par Mystic World, on le rappelle. Donc, si vous êtes à la recherche du cadeau parfait, surtout.
0: Oui. Donc, il faut identifier ce morceau. Écoutez. Titre de la chanson, ou nom de l'artiste, ou les deux. 402 80 80, 52 53 84 84.
1: Ouais.
0: Tout de suite la tribune.

Les parents d'aujourd'hui, appelons ça les parents 2.0, ont tendance à commettre une erreur fondamentale au nom de l'amour. Une erreur silencieuse, pavée de bonnes intentions certes, mais aux conséquences très lourdes. Cette erreur, c'est l'obsession de la protection, ou plutôt de la surprotection. Ils passent ainsi leur temps à déblayer la route devant leurs enfants, à les isoler dans une bulle, à aplanir les obstacles avant même qu'ils ne les rencontrent. À l'école comme à la maison, ils ont banni l'option de l'échec. Ils leur distribuent des médailles de participation ou encore paniquent au moindre petit bobo. Quelle grossière erreur! En réalité, ils ne les mettent pas à l'abri, mais les isolent du réel. Sans le vouloir, ils sont en train de désarmer leurs enfants face à la vie. À force de vouloir tout protéger, ils finissent par tout fragiliser. Car la résilience n'est pas un trait de caractère inné, c'est un muscle. Et comme tout muscle, pour se développer, il a besoin de résistance, d'effort, parfois même de blessures. Si vous portez votre enfant partout, ses jambes ne se muscleront jamais. Si vous résolvez tous ses problèmes à sa place, son esprit ne saura jamais gérer l'adversité. Résultat, ces parents-là fabriquent une génération d'enfants d'une fragilité émotionnelle effrayante. Une génération porcelaine, une génération sans anticorps. Des jeunes brillants, connectés, informés certes, mais qui s'effondrent à la première adversité, à la première remarque d'un patron, au premier chagrin d'amour. Pourquoi ? Parce que le monde réel ne met pas de gants. Le monde réel est rugueux. Il est injuste, dur, exigeant. Et pour ces enfants élevés sous serre, le choc risque d'être violent. Parents, ne serait-il pas temps enfin d'inverser la tendance ? Laissez vos enfants être frustrés. Laissez-les perdre un match sans accuser l'arbitre. Laissez-les ramener une mauvaise note à la maison sans accuser le professeur. Laissez-les tomber pour qu'ils apprennent enfin à se relever. La plus belle preuve d'amour que vous pouvez faire à votre enfant aujourd'hui, ce n'est pas de lui construire une vie facile, c'est de lui donner la force intérieure pour surmonter une vie difficile. Réussir, ce n'est pas fuir l'échec. Réussir, c'est d'accepter que l'échec ne soit pas une fin, mais une étape. C'est comprendre qu'une cicatrice est une leçon, pas une punition.

0: Ça fait partie du patrimoine réunionnais, ce morceau, Gilbert Pugna et Ziska en bateau fou sur RME. Nous, on se dirige vers le Champ de Mars, oui. Les stands de départ.
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0: Yes, yes, yes. On est au poteau des 1500 mètres, au Draper's Mile, pour retrouver Mekraj Viria pour les nouvelles, les toutes dernières nouvelles.
4: Oui.
0: Des entraînements.
4: D'ailleurs, on va prendre des de nouvelles, peut-être, non?
0: Oui. Tout d'abord, Mekraj, comment allez-vous? Bonjour.
4: Bonjour.
5: Bonjour, Patrice. Bonjour, Sophie.
0: Est-ce que ça va mieux?
5: Ouais, un peu mieux.

0: vous êtes parti à l'entraînement ce matin?
1: Oui, bien sûr.
0: Ah, mais ça va. Si vous êtes parti à l'entraînement, ça veut dire que ça va. Il n'y a pas de souci.
1: Non, mais n'amène ça fait même comme malade, bizarre.
0: Allez, bisamment Zoli. Première chose, Migraj, est-ce qu'il y aura ce championnat? Est-ce qu'on va poursuivre avec ce championnat de 4 ans?
1: Oui, il y a beaucoup de rumeurs qui n'ont pas assez de temps, mais d'après nos anciens membres l'année ce matin, je crois que la course tiendra bon.
0: Ok, ben, ça c'est une bonne nouvelle.
1: Et on se dirige peut-être vers un match entre Kumbrevieja et Havana Moon.
0: Ah, mais bien sûr! Après, mais il y a des arbitres aussi, attention.
1: Non, je crois pas. Je crois pas qu'il y aura des arbitres cette fois-ci.
0: Il y aura que ces deux-là?
1: Que ces deux-là.
0: La distance, c'est quoi? C'est 1600 mètres cette fois-ci?
1: 1600 mètres. 1600 mètres. Donc, plus dans l'avantage de Kumbrevieja, mais croyez-moi, sur Havana Moon, il est vraiment dans une super condition.
0: Ah, mieux que la dernière fois, parce que la dernière fois, il était quand même bien.
1: Mieux que la dernière fois.
0: Ah. Donc, attention. Mais vous m'avez dit la semaine dernière que quand Kumbrevieja passait à l'entraînement, où tu connais le tout.
1: Oui, mais quand vous êtes en tableau, j'en ai pas tout.
0: Tableau? Ok. Donc on va prendre note, attention à ce Havana Moon. Et vous avez vu quoi d'autre au Champ de Mars ce matin?
1: Alors, pas mal de galop à Christ. Il y aura de très belles courses cette semaine, des courses très compétitives d'ailleurs. Et il y a quelques chevaux que j'ai bien aimés. On a MP Tour, le nouveau de Vincent Allais, qui travaille bien depuis quelques semaines. Mm-hmm. Nous avons Magnum T.I. qui va courir cette semaine, qui est vraiment dans une super condition. Rich Foco, je ne crois pas qu'il sera battu cette fois-ci. Nous avons le vieux Opaque, qui lui aussi travaille bien. On a Firestarter, qui était retiré la dernière fois des Yellowstone. Il est vraiment dans une super condition. Encore une solide chance pour l'écurie Fortune. Nous avons Cape Canary, un très bon outsider qu'on doit surveiller. Sound of the Sea, qui était piloté ce matin par Rajorawan, était vraiment dans une super condition. Nous avons Rose Decky aussi dans une belle condition. Et moi, j'ai bien aimé aussi Rapidash, Havana Moon et aussi All About Love du côté de l'écurie Sumiraj Kajador.
0: D'accord. Et il y aura combien de courses ce samedi?
1: Il y aura de très belles courses, notamment un duel entre, je crois, Zil Maurice et Rapidashon dans la même course, 13-25 mètres. Donc, une très belle course.
0: Sur la course principale, la sixième course alors?
1: Non, ce sera la cinquième course.
0: La cinquième course. Ok, dans la sixième course, il y aura ce duel entre Kumbrevieja et Havana Moon, c'est ça?
1: Effectivement.
0: D'accord. Donc, à noter, Magnum P.I., Richfield Oaks, Firestarter, Cape Canary, Sound of the Sea, Rapidash et Havana Moon parmi tant d'autres que vous nous avez mentionnés aujourd'hui. Rien d'autre à signaler du côté du Champ de Mars, Mekraj?
1: Bon, on a noté l'absence de Grand Van Niekerk, mais il était en Afrique du Sud cette semaine pour piloter un course de Denis Le Breton, donc peut-être qu'il sera là demain.
0: Ok.
1: Et il y aura... Rajorawan a eu quand même pas mal de monde du côté de Jevin Auteur ce matin.
0: Ok. Manuel Nunes
1: est de retour.
0: Ah, il est là, il est là déjà.
1: Ouais, il est là.
0: Ok,
1: est là.
0: Super.
1: C'est un hard worker.
0: Donc, ça va, tout est ok. Les feux sont ouverts pour samedi alors.
1: Les feux sont ouverts pour samedi.
0: Donc, nous on se retrouve vendredi pour les dernières nouvelles, Mekraj, et puis samedi pour la sixième journée de course. Merci Mekraj. À venir à l'horoscope.
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0: Oui, on débute avec les béliers.
3: Alors la délicatesse est au programme de votre mardi, vous en aviez bien besoin.
0: Les taureaux.
3: Alors votre persévérance devient un atout redoutable, les taureaux, conservez cette force.
0: Oui, les gémeaux.
3: Vous savez séduire par vos mots, mais n'en jouez pas trop.
0: Les cancers.
3: N'attendez pas des autres qu'ils devinent ce que vous ressentez, les cancers, osez en parler.
0: Les lions.
3: Certaines amitiés pourraient devenir de véritables espaces de réconfort, vous êtes chanceux.
0: Les vierges.
3: Votre organisation est déjà impeccable, ne doutez pas de vous.
0: Les balances.
3: Patience, les balances. Se mettre en colère ne réglera pas vos problèmes.
0: Les scorpions.
3: Ne faites pas trop les durs à cuire. Tout le monde sait que vous avez un bon cœur.
0: Les sagittaires.
3: Ne perdez pas espoir dans votre vie sentimentale. Le meilleur reste à venir.
0: Les capricornes.
3: Vos objectifs pourraient...

0: et se concrétiser plus vite que prévu.
1: On est Verseau.
0: Votre joie de vivre se reflète sur votre entourage. Ils finiront par vous remercier.
1: Et enfin, les poissons.
0: Alors, vous avez tendance à foncer tête baissée, mais une décision mérite plus de réflexion que d'habitude.
1: Merci Sophie. À venir la question du jour, juste après Mr. Elvis Presley, The King, avec Suspicious Minds.

0: Elle est juste monstrueuse, wow. Cette version d'Elvis Presley, Suspicious Mind. On a notre blind test, chers amis. Il faut identifier un morceau pour repartir.
1: Avec un voucher de 500 roupies offert par Mystic World, chers amis, écoutez.
0: Écoutez l'extrait. Nom du chanteur, titre de la chanson. Ouais, c'est même ça. 402-80-80-52-53.
1: Oui, 84.
0: 84, chers amis, pour repartir avec ce cadeau.
1: Exactement, donc si vous êtes à la recherche du cadeau parfait, alors une seule adresse, mysticworld.mu, pour découvrir une sélection unique de cartes, des cadeaux, des bijoux et des accessoires en or et en argent.
0: Oui.
1: Donc,

0: cristaux authentiques et objets déco pour la maison. Écoute. Voilà, donc un voucher d'une valeur de 500 roupies pour vous.
1: Écoutons la question du jour.
2: Pourquoi tremble-t-il si souvent au Japon, aux Philippines ou en Indonésie ? La réponse tient en trois mots. La ceinture de feu. Il s'agit d'une zone en forme d'arc qui ceinture le Pacifique sur près de 40 000 km. C'est là que se rejoignent et surtout que s'affrontent plusieurs grandes plaques tectoniques, ces immenses fragments de la croûte terrestre qui bougent en permanence de quelques centimètres par an. Quand deux plaques entrent en collision, l'une s'enfonce sous l'autre. On appelle ça la subduction et c'est là que tout se passe. Les roches se fracturent, les contraintes s'accumulent puis se libèrent brutalement. Le résultat, c'est un séisme. La ceinture de feu concentre à elle seule plus de 80% des séismes les plus puissants de la planète. Le Japon se situe au croisement de quatre plaques. Les Philippines entre la plaque Pacifique et la plaque Philippine. L'Indonésie à la jonction de la plaque australienne et de la plaque eurasienne. Ces pays sont donc tout simplement assis sur l'une des zones tectoniques les plus actives au monde.
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1: On doit avoir Arvin en ligne.
7: La matinale avec oui. Patrice et Sophie.
1: Oui, c'est vous.
0: Oui,
1: oui on alors, doit avoir Arvin. Donc.
0: Du centre de Flac.
1: Oui, bonjour. Arvin, bonjour. Ça va ?
8: Oui, bonjour bon. Patrice et bonjour Sophie.
0: Ça va ?
1: En pleine forme, oui. Arvin.
0: En pleine forme, like.
8: En pleine forme, en vacances actuellement.
0: Ah, vous êtes en vacances dans votre propre pays, c'est ça ?
1: Ben, on a le droit. On a le droit, hein. Vous savez qu'on a le droit. Hein.
0: D'accord, et puis ben, qu'est-ce que vous avez prévu pour vos vacances ?
8: Là, il y a mon toutou dans la voiture, je l'emmène chez le vétérinaire.
1: Ah !
0: Ah, d'accord.
1: Il s'appelle comment le toutou ?
8: Il s'appelle Alex.
1: Alex. Alex. Bonjour Alex, ça va bien ? Qui mort qui était, hein ? Qui mort ?
8: Là, je quelle pense pas qu'il est en mesure de vous répondre.
1: C'est quelle race ?
8: Un petit griffon.
1: Un griffon,
0: ah,
1: d'accord.
0: Tout mignon,
1: sinon, ouais. vous êtes dans quel domaine, Arvin ?
8: Je suis enseignant.
1: D'accord,
0: ok.
1: Mais enseignant, là, je te prends congé, je te gagne congé.
0: Ouais.
1: Enfin bon. Allez, on a...
8: ouais. Vous n'avez qu'à essayer, Patrice.
1: Ouais, dans une autre vie, sûrement, enfin. Ouais, je suis déjà... éducateur de football, mais bon, mais moi j'ai pas de congé comme vous seul.
8: Ouais, je le sais.
1: Ouais, mais bon, ouais. Allez, passons. On a un extrait à faire écouter. Attention, c'est parti. Dites-nous tout,
0: oui,
1: là, Arvin.
8: Alors, c'est Like a Hobo de Charlie Winston.
1: Oui, bravo.
0: Oui, bravo. Et Arvin qui repart ce matin avec son voucher d'une valeur de 500 roupies offert par Mystic World.
1: Ouais.
0: Donc on rappelle que, bien sûr, pour découvrir une sélection unique de cartes, des bijoux, des cadeaux, des accessoires en or, en argent, des cristaux authentiques et des objets déco pour la maison. Voilà Arvin, bonne journée, bonne vacances à vous.
1: Bonne journée, bonne vacances et bisous à Alex.
8: Bonne journée, merci.
0: Plaisir, bye bye.
1: À venir le journal et puis juste après le journal dans l'interview de la matinale.
0: Achille Bachou reçoit aujourd'hui à Choc Bagou, General Manager de Luxe Le Morne.
1: On se retrouve après, ça c'est Charlie Winston. Bisous, ciao, à tout à l'heure.

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1: Bonjour, il est 8h. Journal présenté par Chibachou, bonjour.
2: Bonjour Patrice, bonjour à tous.
1: Et on débute avec les titres.
2: Une vérification de l'identité des utilisateurs des réseaux sociaux est envisagée après 742 cas de harcèlement en ligne enregistrés en 5 mois. Une initiative du ministère des TIC pour mieux sécuriser l'espace numérique et limiter les dérives sur les plateformes. Une étape décisive pour Vision 2050 avec la fin des consultations citoyennes à travers le pays. Plus de 1200 contributions ont été recueillies pour guider l'avenir du pays sur les 25 prochaines années. Affaire des coffres-forts, la Financial Crimes Division ordonne l'arrêt des poursuites contre le Premier ministre. Une décision toutefois contestée par le directeur des poursuites publiques. Un encadrement plus strict des visites à Grand Bassin est à l'étude pour protéger ce haut lieu de spiritualité. Cette démarche intervient après plusieurs incidents récents ayant interpellé les autorités. En 5 mois, 742 cas de harcèlement en ligne ont été recensés, tandis que plus de 1000 femmes ont été victimes des réseaux sociaux entre janvier et début juin. Face à cette recrudescence des abus, le gouvernement envisage de renforcer le contrôle de l'utilisation des plateformes numériques. Le ministère des Technologies de l'Information entamera prochainement des consultations avec les parties concernées en vue de mettre en place un mécanisme de vérification de l'identité des utilisateurs des plateformes. Cette mesure vise à lutter contre les abus en ligne, notamment la diffusion de fausses informations, l'usurpation d'identité, ainsi que la propagation de contenus diffamatoires et nuisibles. Elle vise également à combattre les escroqueries, les fraudes en ligne et la diffusion de contenus illégaux, dont du matériel lié aux abus sexuels sur mineurs. Le ministre des TIC, Avinash Ramtohol, nous en dit plus au micro de Lovina Sophie.
3: Il y a un impératif qui nous protège, nous, les enfants, et qui nous protège. Nous, Pan Grand Moon, et que nous protège, nous, cyberespace, pour que nous capables de continuer à attirer les investisseurs. Vous connaissez, Andy Moon servi, fake accounts, pour les causes harm.

0: n'est pas correct. Déjà, la loi section 46 de la City Act n'y pas permettre ça. Mais quand même, il y en a beaucoup de monde préféré. Il n'y a pas un gouvernement qui peut agir qui prive la personne de sa liberté de mouvement. Non. Alors, nous peut donner un parent à travers Charles on a une protection, une facilité. Et là, nous avons assuré qu'il y a un monde qui a une présence en ligne, c'est une présence qui est une présence vérifiée. Déjà, Facebook, en fait, les donne ce service-là pour capable de verify your identity, pour qu'il y ait plus confiance dans les affaires, dans les transactions qu'il y a du monde préfère en ligne. Mais seulement à Maurice, pas beaucoup de monde fait et nous pénalise.
1: Alors que certains y voient un risque d'atteinte à la vie privée, le ministre Avinash Ramtoel ne partage pas cet avis.
0: Vous devez nous réaliser que la liberté de l'expression d'une personne s'arrête là où le droit à la vie privée de l'autre commence. Alors finalement, beaucoup de management slow là. Tous les deux droits, c'est un droit qui est garanti par la Constitution et c'est un balancing act. Et en fait, de par sa proposition qu'il met devant, il peut toujours respecter ces deux droits-là. Et ces deux droits-là, c'est deux droits qui ne séparaient pas ni de démarcation assez fine. Alors, venir dire que ça pour capable pour être atteinte à la vie privée, il ne faut pas trop trouver ça. Mais en tout cas, ne vous répétez qu'il y a une consultation, je veux dire.
1: Sur le plan économique, après plusieurs mois de consultations régionales à travers le pays, l'exercice Vision 2050 franchit une nouvelle étape. La phase de rencontre citoyenne s'est achevée cette semaine à Plaine des Papayes, dans le district de Pamplemousse. Plus de 1200 Mauriciens ont participé à ces échanges destinés à recueillir leurs idées, préoccupations et aspirations pour l'avenir du pays. La ministre des Services financiers, Jyoti Jiton, souligne l'engagement des citoyens tout au long de cet exercice national. Les contributions recueillies serviront désormais à l'élaboration d'une feuille de route appelée à orienter le développement de Maurice au cours des 25 prochaines années. Écoutez la ministre Jyoti Jiton au micro d'Anjali Siroton-Pulchan.
2: Nous finons dans les 12 municipalités et district councils que nous finons à la rencontre de ban villageois, ban citadins, ban opérateurs économiques, grands, moyens, petits, ban étudiants, ban collèges, ban senior citizens, ban ONG. Nous finons rencontre à ce jour dans les plus qui 1200 à 1500 personnes. Tout demande eux, mais comment eux se trouvent l'île Maurice de demain et qui se tient content, qui nous fait pour réaliser sa vision-là. Et nous finons aussi en parallèle faire une consultation thématique dans différents secteurs et fin faire 21 consultations thématiques et sectorielles et tout ça fin complété vendredi et maintenant nous vous démarrons la rédaction du rapport de Vision 2050 qui nous espérait nous capable publier un premier draft d'ici juillet 2026.
1: La Financial Crimes Division de la Cour intermédiaire a ordonné hier l'arrêt des poursuites contre le Premier ministre, le Dr Navin Ramgoolam, dans l'affaire des coffres-forts, une décision que le directeur des poursuites publiques estime toutefois erronée en droit. En effet, le Dr Navin Ramgoolam faisait face à 23 accusations liées à des paiements en espèces, au-delà du seuil autorisé par la loi sur la lutte contre le blanchiment d'argent. L'affaire concernait plusieurs millions de roupies et de devises étrangères saisies lors d'une perquisition à son domicile. En février 2015, la défense avait évoqué une vendetta politique, des allégations d'ingérence dans l'enquête ainsi que des délais excessifs. Place au récit de Lovina Sophie.
3: Les magistrats Razia Janou John Bokos et Abdul Rahim Tajuddin ont conclu qu'il existait des manquements graves dans la conduite de l'enquête policière. Ils ont notamment relevé que la police n'avait pas enquêté sur les allégations contenues dans l'affidavit Djoufri, dans lequel deux dirigeants de la société suisse Djoufri affirmaient avoir subi des pressions afin de fournir des éléments incriminant le docteur Navin Ramgoolam. La Cour a également noté qu'aucune enquête n'avait été menée sur les affirmations du prévenu, selon lesquels un membre du gouvernement suivait de près l'enquête policière et influençait le déroulement. Autre élément relevé par la Cour, l'un des enquêteurs a concédé que l'attorné général de l'époque voulait être présent lors du décompte des sommes retrouvées dans les coffres. Il n'y a finalement pas assisté après une objection des hommes de loi du Dr Navin Ramgoolam. Pour les magistrats, l'ensemble de ces faits méritait des investigations approfondies, d'autant plus que le dossier avait une forte dimension politique. Ces omissions combinées aux nombreuses arrestations, accusations provisoires et enquêtes visant l'ancien Premier ministre après la saisie des quelque 200 millions de roupies retrouvées à son domicile donnent l'impression d'une volonté de poursuivre l'homme à tout prix et par tous les moyens. La Cour note aussi que le Dr Navin Ramgoolam n'était pas poursuivi pour blanchiment d'argent mais pour une infraction liée à la limitation des paiements en espèces. La Cour estime enfin que la poursuite du procès constituerait un abus de procédure.

0: dure et nuirait à l'équité du système judiciaire.
1: Je vous le disais, de son côté, le bureau du DPP va interjeter appel. Le directeur des poursuites publiques, maître Rachid Amin, signe counsel, a réagi à l'issue de ce ruling. Nous sommes d'avis que le jugement de la Cour est erroné en droit et nous allons donc le contester immédiatement en appel avec beaucoup de conviction, a déclaré maître Rachid Amin à RM. Je vous le disais au sommaire, une visite du site a eu lieu hier à Grand Bassin sous la présidence du ministre des Arts et de la Culture, Mahen Gondia, lieu de recueillement, de prière et de spiritualité. Ce site emblématique accueille chaque jour des milliers de visiteurs entre fidèles mauriciens et touristes étrangers. À la suite de plusieurs incidents survenus récemment, les autorités souhaitent renforcer l'encadrement des visites afin de préserver le caractère sacré des lieux. Ainsi, à travers cette visite, des lignes directrices ont été élaborées pour mieux définir les comportements attendus sur place et garantir davantage de respect envers ce haut lieu spirituel qui compte plus de 300 temples gérés par une cinquantaine d'associations. Le ministre Mahen Gondia en parle à Annabelle Volbert.
2: Nous sommes en consultation avec toutes les associations qui ont une liste ici, qui occupent sa place là. Parmi les autres représentations, c'est qu'ils ont besoin d'un trust. Et nous avons envie de faire un trust qui est sérieux. Nous demandons le Premier ministre de nommer sa trust-là lui-même. Nous pouvons ensemble nous donner un coup de main, mais trust-là pour gérer pour PMO.
1: Parlons à présent des grossesses précoces à Maurice, un phénomène qui nécessite un accompagnement à la fois psychologique, social et éducatif pour les adolescentes concernées et leurs familles. Lorsqu'un cas est signalé, un suivi psychosocial est assuré avec des conseils, des visites à domicile et un encadrement visant à garantir un environnement sûr pour la jeune mère et son bébé. Un centre d'accueil géré par la Mauritius Family Planning and Welfare Association à Port-Louis propose également des thérapies de groupe ainsi qu'un accompagnement pour favoriser la reprise des études ou une formation professionnelle. Depuis 2025, l'éducation sexuelle a aussi été intégrée au programme scolaire afin de renforcer la sensibilisation à la santé reproductive et à la prévention des grossesses précoces. Plus de détails sur ce sujet avec Vidya Charan, directrice de la Mauritius Family Planning Welfare Association. Elle est au micro de Chebni Zouzia Wahid Ali.
3: Ben, les enfants qui référaient au centre du doping center, c'est ben, les enfants qui ne connaissent pas abus, ou bien, ben, les enfants qui ne reconnaissent pas l'activité sexuelle en zone. Et chaque année, Mokadjaou, nous avons plus que 400 cas qui nous recevons de doping center. Nous finissons plus que 200 enfants l'année 2025 qui nous finissent bien faire le suivi par rapport à cette grossesse, bien qu'ils nous connaissent le taux de fertilité une baissée dans la globalité, mais quand nous pouvons avoir une indication qui nous peut gagner là, une grossesse précoce qui peut arriver et qui nous peut suivre.
1: Un phénomène climatique qui inquiète déjà les spécialistes. El Niño qui prend naissance dans la région péruvienne avant de traverser l'océan Pacifique commence actuellement à affecter l'Australie avec des conditions plus chaudes et plus sèches. Mais selon le consultant en hydrogéologie Prem Saddle, ses effets pourraient atteindre le sud-ouest de l'océan Indien d'ici septembre ou octobre. Un phénomène qui pourrait aussi influencer la prochaine saison cyclonique. Place à ce reportage d'Anjali Siratan-Pulchan.
4: El Niño, un phénomène climatique mondial qui se développe lorsque les eaux de surface du Pacifique équatorial deviennent anormalement chaudes. Le phénomène prend naissance au large du Pérou avant de progresser à travers l'océan Pacifique. Selon plusieurs centres météorologiques internationaux, dont l'Organisation météorologique mondiale, les températures de surface dans le Pacifique augmentent rapidement depuis plusieurs mois. Et les premiers impacts se font déjà ressentir en Australie, selon Prem Saddle, consultant en hydrogéologie.
5: El Niño, c'est l'enfant terrible du Pacifique. Il est formé dans la région péruvienne, Pérou et Chili, et il traverse tout l'océan Pacifique et il bouleverse tout le climat. Là, pour le moment, El Niño peut affecter l'Australie. Donc, il peut gagner la sécheresse qu'ils avaient gagné avant.
4: À Maurice et dans le sud-ouest de l'océan Indien, les effets pourraient apparaître d'ici septembre ou octobre.
5: Doucement, il vous traverse l'océan Indien. L'ICAA peut affecter la région sud-ouest de l'océan Indien, donc les îles Mascareignes, vers septembre-octobre. D'après analyse, donc

0: septembre, octobre, toujours, Maurice, des mois bien secs, septembre et octobre. Octobre, moi, on connaît, c'est le mois le plus sec de l'île Maurice. Et là, les capables encore faire la sécheresse-là traverse novembre, décembre.
1: Pour Prem Saddle, même s'il est encore trop tôt pour mesurer l'ampleur exacte des conséquences sur Maurice, une vigilance accrue sera nécessaire dans les prochains mois.
2: Ce qui nous amène à la fin de cette édition. Merci de l'avoir suivi. Merci à Martine à la réalisation. Merci également à Avi et Sam à la technique. Je vous retrouve dans quelques instants pour l'interview de la matinale.
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2: h 17 sur RME, bonjour et bienvenue dans l'interview de la matinale avec vous ce matin à Chibachou. Et nous nous intéressons à la place de Maurice sur les marchés touristiques internationaux et notamment à la dynamique avec des acteurs majeurs comme le tour opérateur allemand Der Tour qui renforce ses échanges avec les professionnels de l'hôtellerie locale. Alors entre attractivité de la destination, montée en gamme de l'offre et défis liés aux ressources humaines dans le secteur, la question est simple, où se situe Maurice aujourd'hui dans la compétition touristique mondiale? Alors pour en parler, nous recevons un expert de l'hôtellerie de luxe avec une expérience internationale exceptionnelle, ayant occupé des postes clés à Maurice, en Europe et en Afrique, notamment dans les établissements parmi les plus prestigieux au monde. Il est actuellement General Manager du luxe Le Monde. Bonjour Ashok Bagou.
3: Bonjour, bonjour Asti.
2: Merci pour l'invitation. Merci d'être venu ce matin.

0: Merci à vous. Donc, d'abord avec la présence à Maurice d'un acteur majeur comme Dertour et ses rencontres avec les professionnels du secteur, qu'est-ce que cela signifie vraiment aujourd'hui du positionnement de Maurice sur les marchés européens?
1: Okay. Vous voyez, Dertour, premièrement, il représente les marchés DACH. Et quand on dit DACH, c'est l'Allemagne, l'Autriche et la Suisse. Et Dertour représente pour nous, au niveau Luxembourg, notre marché numéro un, qui représente cette partie du monde.
0: Donc vraiment avoir Dertour ici à Maurice, qu'est-ce que cela représente quand on parle vraiment du positionnement de Maurice sur le marché européen aujourd'hui?
1: Vous savez, avoir des partenaires stratégiques, surtout à Maurice, c'est pas seulement de les avoir, mais aussi à ce qu'ils viennent ici, qu'ils voient les établissements qu'ils vendent. Parce que vous savez, on peut lire plein de choses
0: Les
1: sur les
0: réseaux,
1: nets
0: sur les nets.
1: et puis sur les fact sheets de l'établissement. Mais quand vous êtes dans l'entreprise, c'est que vous voyez autre chose. C'est pas que le bâtiment, mais vous voyez les feelings, les petites plus, les détails. Et c'est ça qui fait vendre, vous voyez?
0: Donc,
1: Donc,
0: on peut dire qu'il y a une confiance solide dans la destination, où il y a vraiment une nécessité de renforcer la visibilité aujourd'hui.
1: écoutez, l'île Maurice, vous voyez, premièrement, la majorité de notre clientèle vient de l'Europe.
0: Oui.
1: Okay, donc, on travaille aussi avec beaucoup d'autres pays. Mais Maurice, on n'a pas vraiment. Bon, les tourismes domestiques, c'est assez minime. Et la majorité des clients vient de l'extérieur. Vous voyez, ils doivent prendre l'avion ou le bateau. Et cette clientèle-là, surtout quand on travaille, les gens qui vont la destination et qui vont nos hôtels, il faut qu'ils comprennent au-delà de ce qu'ils peuvent lire. Et venir à Maurice et voir ce qui se passe à Maurice, c'est pas seulement les établissements, c'est aussi les contacts avec les humains.
0: Et échanger avec vous, par exemple, les
1: Échanger avec
0: professionnels du
1: les
0: secteur.
1: équipes, avec les sales and marketing managers, avec les directeurs. Et vous savez, quand vous êtes au niveau des leaderships, au niveau de management, le fait d'être en contact avec les personnes qui vendent votre établissement directement, vous savez, c'est la connexion, c'est built-in relationship. C'est pas que la transaction, mais c'est aussi cette connexion. Et ce qui fait vendre beaucoup plus que la transaction, c'est la connexion avec les gens.
0: Et justement, Chopbogu, dans cette dynamique, comment est-ce que vous percevez aujourd'hui l'évolution de la demande des marchés européens? Est-ce que Maurice est encore parfaitement aligné, on doit dire, avec ses nouvelles attentes en matière d'expérience, de durabilité et personnalisation du séjour, par exemple? Donc, est-ce que comment vous voyez l'évolution du marché européen?
1: Vous savez, je vais parler juste pour Luxembourg pour l'instant. Vous savez, Luxembourg reste quand même un des hôtels les plus performants de l'île Maurice. Et nous, en termes des taux d'occupation, on tourne avec 90 plus. Hier, on a fait un événement avec des atouts, mais l'hôtel était à 95%. Donc, ce qui veut dire que il y a cette demande et cette demande reste et continue. Bien sûr, il faut peaufiner l'offre parce que moi et mon équipe, on croit que l'amélioration est à l'infini. Même si on est at our best aujourd'hui, demain, on peut être challenged. Donc, il faut toujours poser des questions. Ce que je suis en train de faire, ce que nous sommes en train de faire, est-ce que c'est bien, c'est très bien. Si c'est très bien, il faut continuer à peaufiner. Il faut toujours chercher à être meilleur. Peut-être on va pas toujours attendre le meilleur,
0: Parce que la
1: mais
0: concurrence dans la région est très forte. Donc,
1: tout à fait.
0: nous avons les Seychelles, Maldives, donc la concurrence est là.
1: Oui, tout à fait, tout à fait. Mais après, je pense que dans les établissements. Ils doivent avoir des choses qui font les différences. Par exemple, Luxembourg.

0: on continue à créer des nouvelles expériences pour les clients. Parce que la majorité de notre clientèle, comme je disais tout à l'heure, la clientèle européenne. Mais aussi, on a un grand taux des clients qui viennent tous les ans et qui sont loyaux au Luxembourg. Moi, je vous raconte pour un client qui est venu en février et qui est venu pour la 31e fois. C'est un client qui ne connaît pas les autres hôtels, qui ne connaît que Luxembourg. Et pourquoi il vient que Luxembourg? C'est parce qu'il y a quelque chose qui les font briller, quoi. Qui les font pétiller. C'est l'équipe, c'est l'endroit où l'hôtel est situé et les expériences qu'ils font.
1: Mais dans ce contexte très concurrentiel, on doit dire, les tour opérateurs comme Der Tour, ils jouent un rôle important, on doit dire, parce que est-ce qu'il reste, si vous pouvez nous dire, dans le secteur touristique en général, pas uniquement pour l'hôtel, est-ce qu'il reste de simples distributeurs de flux touristiques ou est-ce qu'ils influencent encore directement le positionnement et les choix de destination comme Maurice?
0: Vous voyez, je vous explique, par exemple, vous voulez aller n'importe où, vous rentrez sur votre ordinateur, vous cherchez, vous rentrez en ligne et vous trouvez un hôtel. Ce n'est pas nécessairement que vous allez trouver l'hôtel qui totalement correspond à votre goût, parce que vous allez choisir par rapport à ce que vous voyez. Et peut-être l'hôtel qui se présente le mieux sur le net, peut-être choisi. Vous voyez? Mais de l'autre côté, avec un tour opérateur, ils sont là pour vous conseiller. Ils vont détecter vos besoins. Ils vont comprendre qu'est-ce qui va vous faire plaisir plus que d'autres. Quel hôtel va être le meilleur pour vous. Et donc, ils restent quand même stratégiques pour la destination, pour les touristes.
1: Là, il y a vraiment l'image de destination premium, durable. Mais est-ce que cette image correspond vraiment à la réalité vécue sur le terrain aujourd'hui où il y a quand même un décalage à combler? Vous êtes sur le terrain. Qu'est-ce que vous pensez?
0: Je pense que Maurice reste et restera très très longtemps la destination des choix pour la clientèle. Parce que Maurice a beaucoup d'autres choses à offrir. Par exemple, c'est une destination safe, on peut dire. Et après, l'amabilité des Mauriciens est là. Vous voyez, les gens viennent pour les Mauriciens. Et je suis fier de vous dire que les Mauriciens, ils ont quand même quelque chose de plus. C'est le feeling, c'est l'émotion. Vous voyez, c'est ça un petit peu l'hospitalité. Donc nous, on donne les services, mais il n'y a pas que le service, mais il y a aussi l'hospitalité de nous, les Mauriciens. On fait sentir ce qu'on veut donner aux clients en termes de l'émotion, en termes des feelings, en termes des petits plus, en termes de comprendre ce que veulent les clients.
1: Donc, on pourra continuer. C'est quelque chose, notre hospitalité. L'hospitalité mauricienne, c'est quelque chose qui nous distingue, ça c'est sûr. Donc, est-ce qu'on pourra continuer à faire la différence à long terme, selon vous?
0: Vous savez, il faut continuer à préserver cette hospitalité mauricienne pour toujours. Donc, je pense qu'il faut, encourager, surtout les jeunes, pas seulement les encourager, mais les inspirer aussi à ce qu'ils choisissent les métiers de l'hôtellerie. On sait qu'il y a un manque de main-d'œuvre à Maurice. On va aussi vers des expatriés. Mais principalement, la clientèle qui vient à Maurice, ils viennent pour les Mauriciens. Voyez? Donc, il faut encourager de plus en plus des Mauriciens à aimer ces métiers. Vous savez, l'hôtellerie, c'est un métier noble. Moi, j'ai commencé au bas de l'échelle. Je suis directeur général aujourd'hui. Je pense que j'aurais pas fait autre chose que l'hôtellerie, parce que j'aime beaucoup les gens, j'aime les contacts et c'est ça qui me fait plaisir.
1: Justement, c'est vrai. Les ressources, on doit avoir les ressources humaines nécessaires. Oui. Et le secteur hôtelier parle de difficultés de recrutement aujourd'hui. Donc, pourquoi est-ce que les jeunes ne sont pas intéressés, ne sont pas attirés au secteur hôtelier?
0: Vous savez, je pense qu'il faut comprendre le jeune. On parle toujours des Generation Z.

Vous savez, des fois, on fait des erreurs quand on est en train de parler avec les jeunes, dédiés à quand Moti commence l'hôtellerie, tu comme ça, difficulté qui m'ont passé, etc. Ils s'en foutent de ça. Vous voyez? Ce qu'ils ont besoin, c'est un petit peu cette inspiration de comment eux, ils peuvent grandir.

0: position, ben, tout le monde peut le faire. Il n'y a pas de limite à ça. Je pense là-dessus, il faut miser.
1: Donc le manque de main-d'œuvre est aujourd'hui un vrai enjeu structurel ou uniquement une pénurie conjoncturelle, ça va passer.
0: Je pense que c'est difficile à vous dire. Je pense pas que ça va passer tant qu'il n'y a pas un changement en termes de mentalité. Vous savez, il y a des pays dans le monde où ils vont vers robotisation des services. À Maurice, on ne peut pas penser à ça. Mais, par exemple, on peut avoir la technologie pour nous aider à mieux faire notre travail, à peut-être calculer certaines choses, à nous aider à préparer peut-être la mise en place. Mais les restes, les contacts avec les clients, il faut que ça soit human. Vous voyez, il faut que ça soit les humains.
1: Et si on pousse la réflexion plus loin, est-ce que le secteur touristique à Maurice doit aujourd'hui vraiment repenser la manière dont il attire, il forme et retient les talents locaux pour rester compétitif face aux autres destinations?
0: Tout à fait. Il faut qu'on repense. Je pense que il faut qu'il y ait plusieurs acteurs du tourisme, pas seulement de l'hôtellerie, mais du tourisme, qui s'asseyent pour discuter, ok, ce qui ne va pas et pourquoi ça ne va pas, et qu'est-ce qu'on peut faire, nous, tous ensemble, pour pouvoir combler à ça.
1: Donc, il n'y a pas assez de consultations dans ce sens.
0: Je ne sais pas. Je ne sais pas. Mais je pense que ça doit, s'il y a aussi, il faut renforcer.
1: Et pour terminer, à Chocbogou, si vous deviez prioriser un seul levier pour vraiment consolider la position de Maurice sur les marchés européens dans les prochaines années, est-ce que ce serait l'investissement hôtelier, le capital humain ou la stratégie de différenciation de la destination?
0: Je pense que tous les trois, mais en premier, je dirais capital humain. C'est ça qui va faire la différence. Et comme je disais dès le début que la clientèle qui vient à Maurice, c'est la clientèle européenne. Et cette clientèle vient pour qui? Pas seulement pour les hôtels, parce que les hôtels, des beaux hôtels, il y en a pas seulement à Maurice, il y en a partout sur la planète. Mais pourquoi ils viennent à Maurice? Il y a une raison. Et pour moi, la raison, c'est les humains, le personnel qui travaille ici.
1: En tout cas, merci beaucoup à Chocobagou d'être venu ce matin et je laisse la parole à Sophie pour l'instant.
2: Merci
0: Plaisir.
2: beaucoup,
0: Merci.
2: Hachi. Nous, on a l'habitude de poser une question à nos invités. Vous avez choisi un morceau de Garou ce matin, Sous le vent, accompagné de Céline Dion. Et pourquoi ce choix?
0: Ben écoutez, j'aime bien cette chanson et quand je l'écoute, ça me fait rêver, ça me fait penser, ça me plonge dans un genre de méditation.
2: Ok, et bien merci. On va tout de suite écouter le choix de notre invité.

0: Quel duo, quelle voix, n'est-ce pas? En tout cas, le choix d'Ashok Begu, General Manager de Luxe Le Morne, tout de suite les communiqués. Un communiqué du Central Electricity Board qui avise les abonnés de Coromandel habitant dans les environs de Morcellement Chapman Hill et les environs que la fourniture d'énergie sera interrompue entre 8h30 et 15h. Aujourd'hui, mardi, le 9 juin, en raison des travaux qui seront effectués sur le réseau électrique, cette fourniture d'énergie qui sera rétablie sans préavis à l'achèvement des travaux, le CEB s'excuse auprès de tous ceux affectés par cette coupure. Et tout de suite, dans notre rubrique « Regard sur l'histoire », aujourd'hui, Reza Duli Mahmoud nous raconte l'histoire de Rémi. Alors, c'est du maire plutôt, Barthélémy.
1: Chers auditeurs, bonjour. Je vous parle aujourd'hui d'une religieuse qui vécut au XIXe siècle. Très pieuse, elle se met au service des malades et des souffrants dès sa jeunesse. Elle va se dévouer particulièrement pour les immigrés venant de Chine. Certains parmi ces exilés se retrouvent à Maurice démunis et sans famille, et la religieuse leur apporte soutien et réconfort. Je vous parle ce matin de Mère Barthélémy. Elle naît à Port-Louis le 20 août 1840. Son père, Barthélémy Louis Reynaud, est instituteur et sa mère, Anne Guillot, est la tante de Gustave de Coriolis, homme politique de l'époque. Très tôt, animée par sa piété, elle se joint aux sœurs du Bon et Perpétuel Secours. On est à une époque où les maladies sont courantes et entraînent beaucoup de souffrances et de décès. En effet, une épidémie de choléra éclate en 1862. Marie-Émilie Reynaud a 22 ans et avec les sœurs du Bon et Perpétuel Secours, elle accompagne les malades atteints du choléra. Le 31 mai de la même année, elle est reçue au couvent de la rue du Rempart de Port-Louis. Le couvent est dirigé alors par Mère Augustine et par l'abbé Mazuy, directeur spirituel. Le 5 août, toujours en 1862, elle prend le nom de Sœur Barthélémy. Un autre couvent est fondé le 2 février 1864 sur le versant de la montagne des Signaux. Ce bâtiment comprend également une école. Sœur Barthélémy, qui montre un intérêt et une compétence pour l'enseignement, est choisie pour diriger le couvent nouvellement créé. En même temps, une mission chinoise est dirigée par les pasteurs Glau et Beckmann. À leur départ, Sœur Barthélémy apprend le mandarin afin de continuer l'encadrement spirituel des deux missionnaires. Un hospice ainsi qu'un hôpital sont annexés au couvent pour les personnes âgées, les enfants infirmes et les orphelins de cette communauté d'exilés. On surnomme Sœur Barthélémy l'ange de la montagne pour sa bonté et son dévouement. Le 1er août 1896, elle est nommée supérieure provinciale. Atteinte peu après de cécité et d'anémie, les autorités de l'église décident qu'elle se fasse soigner en Europe. Le 29 juillet 1897, accompagnée d'un cortège d'honneur sur le port, elle embarque sur le Yangtze. Par comble de malheur, elle est atteinte de dysenterie et de péritonite pendant la traversée. Elle décède et est immergée en mer le 17 août 1897. Longtemps après sa disparition, elle continue à jouir d'une popularité auprès du public. On trouve à son effigie des boîtes d'allumettes et des cahiers d'écoliers. En reconnaissance pour ses bienfaits, un monument érigé par la communauté sino-mauricienne se trouve aujourd'hui au cimetière de

La voix de Désiré François, le groupe Cassia, les Mônes, sur RME, tout de suite la programmation télé pour ce soir. Je l'aime bien. Une production locale, chers amis, sur MBC1, 20h20, création locale, ciné-film Gratte la mer, Peintir les ciels, et puis le film même sera diffusé à 20h35, réalisé par David Constantin. Et puis sur la MBC 5 à 20h, une telenovela, Un amour sauvage, saison 1, épisode 195, toujours sur la MBC 5, toujours telenovela, Valentina My Special Love, à 20h50. Et puis dans le cadre de la Coupe du Monde, qui est dans 2 jours maintenant, chers amis, beaucoup d'émissions sur la MBC 11 à partir de 19h jusqu'à 22h55. On aura des émissions qui vont nous parler de Michel Platini, de Paolo Maldini, de Kylian Mbappé, de l'Argentine.

0: des États-Unis, du Mexique, du Corée du Sud, de la Turquie, de la République tchèque. Et aussi, il y aura des manches retour, des éliminatoires, des JO 2028. Le match entre Djibouti et Maurice, rediffusion du match joué hier. Et ça sera à 20h30. Et puis à 22h30, on va parler du Portugal, de la Colombie, de l'Angleterre, la Croatie, de la France. Et puis aussi de l'Irak et aussi du Japon et du Qatar. Voilà, vous savez tout. La Coupe du Monde, c'est dans 2 jours. À la
1: Oui,
0: radio, on a quoi?
1: bien sûr, aujourd'hui, bah, comme on est le 9 juin, pour le point-virgule thématique de 10h à 10h30 sur RMA. Donc, comme invité, monsieur Ludovic Agathe, officier technique à l'Energy Efficiency Management Office, IIMO. Le thème, comment conserver l'énergie électrique en hiver. En deuxième partie, toujours point-virgule thématique, de 10h30 à 11h sur RMA, comme invité, monsieur Diwanan Hossein, président de la Blood Donors Association. Il sera question de la journée mondiale des donneurs de sang.
0: Oui, direction le pays des kangourous, on part en Australie pour retrouver le DJ producteur Parov Stella. Ça s'appelle Black Lilies.

0: Et depuis Wellen. Oui. Oui, et est-ce qu'on a quelqu'un en ligne là?
1: Non, on n'arrive pas à voir Samantha de Suriname.
0: Aïe, aïe, aïe, Samantha.
1: Oui, peut-être qu'elle est partie bosser.
0: Sûrement, sûrement. Elle n'a pas payé son téléphone sur charge. Ouais. Donc Samantha qui fête aujourd'hui, c'est quelle heure?
1: Alors c'est 33 ans.
0: 33 ans.
1: La surprise a été demandée par sa tante Virginie.
0: Oui. Mmh,
1: donc on l'embrasse très très fort et puis on va...
0: Et Samantha qui repart ce
1: oui,
0: matin.
1: Oui, qui repart avec son gâteau d'anniversaire offert par Carrefour, sans oublier sa bouteille de Pure Heaven, qui est une boisson à la fois délicieuse, pétillante et rafraîchissante. Donc ça, c'est pour prendre la santé, la santé de Samantha.
0: Mm-hmm.
1: Et puis...
0: On va dire un bon anniversaire à votre maman quand même.
1: Oui, bon anniversaire aussi, maman. Je sais pas trop quel âge, mais...
0: Faut pas que quel âge, maman, Ena. Pas dire,
1: ça, on le dit souvent.
0: Elle s'appelle comment ?
1: Elle s'appelle Michel.
0: Michel. Bon anniversaire à Michel.
1: Oui.
0: Ben voilà. Et ben, il a.
1: Merci.
0: Mais c'est quoi le plan ? C'est quoi le plan ?
1: Mais écoutez, on ne sait pas.
0: Il faut emmener votre maman au dîner ?
1: Oui. Il faut, bien
0: ben
1: sûr.
0: Mais normal. Si vous ne pas faire mettre vous dans les eaux, là.
1: Non.
0: Le temps est correct.
1: Oui, ça va.
0: Vous avez maman au dîner aujourd'hui. Ok, allez, on a calé pour vous Owl City et Fireflies.

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2: Yes.
3: Oui, on arrive à la fin de cette émission.
2: Déjà ? Oh là là, j'ai pas vu le temps passer.
3: Il faut présenter l'équipe du matin.
2: Bien sûr, notre réalisateur, merci Sam.
3: Et
2: Sam Amégan, Cathy Martin nous a assisté à la production. Avidari de retour à la technique.
3: De retour.
2: Oui, d'avis. À mon avis, c'était cool aujourd'hui.
3: Ouais.
2: Marine Résidu pour le journal des sports, Achibachu pour le journal et l'interview de la matinale. Et puis, bien sûr, les rubriques Réza du Lima Mode, Mailing Balou, Kamlesh Bekori, Jean-François Lekning, Preneuf Biarri. Merci Patrice.
3: Merci Sophie. À venir, News in English.
2: Achibachu today.
3: C'est Achibachu qui vous présente News in English aujourd'hui.
2: Ouais.
3: Nous, on se retrouve
2: demain.
3: Bah oui.
2: Demain on est mercredi, on coupe la semaine en deux.
3: Oui, demain on est mercredi et puis jeudi. Jeudi à quoi ?
2: Jeudi à quoi ? C'est la Coupe du Monde.
3: Ben oui,
2: ouais.
3: Le premier match
2: premier
3: de la
2: match.
3: Coupe du Monde, c'est jeudi. On en parlera demain, chers amis. On voulait. Hier c'était la journée de la mer et on n'a pas eu le temps de vous passer ce morceau de George Benson qui a pour titre Somewhere Beyond the Sea. La version française est signée Charles Trenet, qui a pour titre La Mer. Et c'est comme ça.

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2: 9h sur les ondes de Rodrigue FM. Bonjour, Teddy Moon nous flash en créole pour présenter par Willina Manon. À vous, Willina, pour le flash.

0: Merci Rosie. Bonjour tout le monde. Après trois, la zone information avec des jours consacrés à un travail personnel. Ben, l'entrepreneur Rodrigue qui est dans le secteur agroalimentaire, une présente zone ben, nouveau emballage avec l'étiquette. 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Ben, participants, ils sont capables de mettre en pratique ben, connaissances qu'ils ont gagnées, notamment à travers l'utilisation des outils Canva, afin d'améliorer la présentation et conformité des ben, produits. Pour National Innovation Challenge 2026, ban vote li ouvert jusqu'à les 12 ans, restez 3 jours à ban public pour élire zot ban projet préféré. 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À peu près 473 cas la grippe fin rapporté pendant dernière semaine mois mai. 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Une trentaine fonctionnaires qui occupent Post Management Support Officer qui viennent faire gagner toute l'aide confirmation, une avancée qui a gagné grâce à une discussion entre Government Services Employees Association, GSEA, et que l'autorité régionale Rodrigue. Pour souligner ça l'étape importante, un syndicat organise une rencontre dans le domaine Les Rosiers dans Coromandel, une cérémonie qui tient à l'objectif pour célébrer un ben, nouveau titulaire et qu'encourage autres dans un parcours au sein fonction publique. Pour marquer la zone internationale ban Orsive qui célébrait en sa nef la commission OE qui tire, puis lance un concours rédaction qui destiné à ban élèves grade 10 et 11. 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Date limite pour soumettre ce ban écrit li les 22 ans. C'est ce qui amène nous à un vers 3 minutes. Merci au fin d'écoute, nous synthèse l'information en créole. Nous souhaitons passer une bonne journée. Nous retrouvons à partir de 10h pour un autre point avec l'actualité.
1: Merci à vous, Willina Manon. Donc, dans quelques instants, on vous retrouve.

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prend direction Palisade. Pour nous récits à découvrir un peu plus sa parcours là, Zordi nous propose l'eau un pied en particulier. C'est Vakua. Qui fait Vakua? Parce que la famille Léopold il bâtit un empire traditionnel par rapport à sa plante là. Au cours de l'émission, on peut découvrir l'histoire de M. Léopold. Nous pouvons découvrir également l'atelier de Mme Léopold avec ses bons enfants, ses bons travailleurs. Mais c'est pour nous rappeler à quel point sa plante qui appelle Vakua, c'est une plante qui est incroyable. Appelée de ce nom scientifique Pandanus utilis, c'est une plante de la famille Pandanaceae. Et là, c'est une de bonnes plantes qui arrive à une taille bien importante. Bien qu'il dans certains endroits du monde, les paparettes trop grands. Ici à Rodrigue, c'est un parmi les bonnes plantes qui nous capable d'y gagner beaucoup de monde. Sa plante là, c'est une espèce vraisemblable, originaire et endémique des Mascareignes. Nous dans la Réunion, l'île Maurice et l'île Rodrigue. Est-ce qu'il se connaît qui pied va quoi les capables arrivent jusqu'à 15 à 20 mètres hauteur? Oui, si jamais on trouve, eh bien, faire un petit détour dans nos bonnes sentiers et sûrement, vous pouvez gagner la chance pour tomber l'ON Vakua de 15 à 20 mètres hauteur. Sa pied-là, Zordi, les poils l'honneur dans nos émissions Fiat et Rodrigue. Quand tout sûrement, vous avez un sapeau Vakua, vous avez un temps de Vakua, vous avez un lampadaire en Vakua. 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Bienvenue dans Fiat et Rodrigue. Nous bien le retrouve dans un petit moment, Monsieur Léopold.

0: La famille Léopold, c'est une famille qui marque l'île Rodrigue. Deux pas de dévotion, deux pas de capacité pour adapter eux à n'importe quelle situation. Mais quand même, M. Léopold est tout le temps tracé pour qu'il soit capable de donner ce bon produit. M. Léopold, bonjour.
1: Bonjour, je m'appelle Laval Léopold. Enfin, tout le monde est fini dans l'atelier. Je vais vous faire une création, un modèle pour nous capables de satisfaire nos clients. Ça commence un peu depuis. Un peu bien depuis petit, ça. 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Nous commençons. On nous bat en Espagne, nous bat en France. Et là, nous-mêmes, ça nous montre nos bonnes parents. Hein? Parce que nous, on ne voit pas personne parce qu'on fait rare. Nous disons, ben, il y a bien un avenir. Nous commençons à se tracer. En cas qu'il nous va pas tout seul du travail, il y a beaucoup d'enfants. Et là, avec certains temps, nous commençons à trouver que ça peut faire une rente. C'est qu'on donne nos papas un coup de main. Et là, nos papas, nos mamans, nous donnent un coup de main qui nous bonnes enfants. 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
0: 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Et quand l'hôtel Presse Coton s'est ouvert, je vais faire un peu de temps, mais c'est un peu tout le monde qu'on a rendu. Et dans la ville de Tunisie, nous faisons un pays un plateau, un mois pour apprendre un plateau. Fini rentrer dans l'hôtel, tout. 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Il dit, comment peut-il que je mette l'amance sur un plateau, on a fait rien. Il me dit, je passe autour, ma machine casse tous les aiguilles. Et c'est moi qui ai dit, je fais dans un jour, ça fait comme 10 plateaux. Mais nous, presque, quand l'indicat m'a dit, premier plateau, moi, je fais, prends un plateau, on a envie de faire, moi. Pas moi, là, mais. Après, ça commence. Puis, je dis, on commence quand même. Là, mon gars, qui dit qu'on a commencé là, à faire un plateau, pas besoin de qu'on rentre pour faire un plateau. Quand une fille travaille, une fille est loin du patron, c'est facile. Mais avant tout, tu veux commencer à faire un brin, pas un brin. Ça, c'est facile, j'espère. 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
0: 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Et donc, je dis, madame, bien travaille, continue. 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Qui nous fait un bâtiment moderne, là, pas tellement un bâtiment qui peut donner un coup de main, nous faire par nous. 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
0: 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Moi, je m'a dit, trop facile, mais là, vous avez ça dans la tête, une semaine. Pour les arriver, quand ils sont dimension, sauter, sur l'ombre, moi, avant ça, pareil. Sans quitter la photo, ni tout ça, je vais dépasser. Parce qu'il m'a dit, père. 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Mais nous, on a un difficile pour faire une.
1: Merci beaucoup, Monsieur Léopold. Monsieur Léopold, qui n'est pas nous un morceau traditionnel, qui nous pourrait le mettre pour tout de suite. Et Monsieur Léopold, nous avons besoin d'une interview au téléphone, puisque Lian Kiken qui travaille beaucoup le terrain. Mais d'un petit moment, nous rassurons, nous payons direction Palissade dans l'atelier. Allô, nous donnons rendez-vous dans un petit moment.

0: Eh bien, là, nous venons avec la famille Léopold. Nous sommes avec nous, Madame Léopold, qui pourra continuer un petit peu notre parcours. Bonjour.
1: Bonjour.
0: Qui manière?
1: Bien.
0: Alors, merci en tout cas de nous accueillir moi ici dans l'atelier. 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
1: Et moi, je m'appelle Madame Léopold, en fait, Anne-Marie Léopold. Mon artisan. Je travaille pour moi-même.
0: Et depuis quand, hein?
1: C'est-à-dire depuis. À peu près 33 ans, à peu près.
0: Depuis mon mari.
1: Depuis mon mari. En fait, moi, je commence depuis. En fait, qui m'ont marié. C'est-à-dire, mon emprunt, mon commence à emprunter, à peu près 5 ans, là. Mais après, c'est scalaire, donc on continue même. C'est-à-dire, comme on marié, un petit peu travailler à la case avant. Après, là, mon corps, 10e année, mon marié, qui est une fabrique, une grande atelier, en fait. Mm-hmm. Et là, c'est une commence ici, à l'invénie ici, là.
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0: Et que Dieu tu déjà dans vannerie non?
1: Non, plutôt tu dans le jardin la case là. Je dis que nous avons commencé longtemps, tu plutôt une mallette, une tente, plutôt une tente monte dans la main plutôt. Mm-hmm. Après, avec le temps, nous avons commencé à faire un tressage, faire par mètre. Et là, nous fabriquons un modèle. Mm-hmm. Nous commençons par un modèle, abat-jour, applique. Ça fait comment? Et chaque du monde vient de nous une petite idée. Et là, nous avons un modèle à faire. Peut-être que nous avons quelque chose qui est plus mort, c'est que nous avons une tente bajor, avec un plateau, l'éventail, souple. Nous avons plus mort. Donc, il y a longtemps que je suis plus dans la vente. Longtemps que je suis plus dans la vente. Le côté matière première aussi, je suis dans plus. Mm-hmm. Longtemps, je suis dans beaucoup de monde dans l'artisanat. Mais c'est il y a beaucoup de monde qui vend des semences. Nous restons travail propre. Parce que tout le monde qui vient satisfait de notre travail.
0: Mm. Nous ne pouvons pas gagner un temps à nous prendre moins de temps aujourd'hui. Il y a un gros travail derrière ça, Madame Léopold. À nous cause de ce processus-là.
1: Travail, un panier, normalement, il prend beaucoup de temps. Mm. Parce que nous restons dans Nathan, ça va être du monde en dehors. Parce qu'il faut nous fabriquer plus vite. Non, c'est bien la tasse. C'est bien tressage comme ça. Là. Ça nous bien, bien tressage. Et là, nous mettons nos patrons. Là, nous marquons. Ça, qu'on est là, on se guettare. Il faut faire les machines. Mm-hmm. Il marque tout. Mm-hmm. Après, nous avons un bon travailleur qui fait la couture. Moi, je suis plutôt dans la termination. Moi, mm-hmm. Les machines, tout.
0: Mm-hmm. Et les temps, ils évoluent avant, même si tu peux bien tresser là, madame Léopold.
1: Avant, je voulais un petit tressé, oui, mais tu travailles aussi tressé. Mais côté, tu prends beaucoup de place. Mm. Et l'atelier serré. Et là, tu as décidé pour nous faire ben, une tresse que tu as là, nous, nous.
0: Il y a une facilité, là, pas vrai?
1: Il y a une facilité, oui. Vous avez un casque, vous avez un pouvoir serré. Il demande beaucoup de temps. Pas facile. Parce que vous avez mes enfants à l'école, faire l'ouvrage, tout en même temps. Parfois, on arrive au travail, mais vous avez fait avec.
0: Ce travail uniquement avec quoi?
1: Uniquement va quoi nous travaillons. Après nous servir ben certaines bêtises que nous faire soupe là. Mais nous plutôt c'est va quoi même nous travaillons. En fait là nous avons beaucoup produit nous dans tente bazar, même petit panier décoration, plateau, soupe là, applique. Un tas de modèles nous avons porte-monnaie, même panier du pain. Tout un tas de modèles là. Ça fait longtemps que nous avons trois frères tous travaillent ensemble. Après là que ça a une sens travail. Je vais saisir mon bonhomme dans le travail. C'est nous-mêmes qui sommes dans l'atelier pour le moment. Nous avons travaillé. Avant, M. Léopold, tu as le bois vite sur le travail quand vous faites la coupe. La coupe, bien sûr, il rentre dans l'âge. Il y a des gens qui coupent et amènent pour nous. Nous restons, nous voyons quoi couture. Le plus bas, nous faisons 6 quoi couture. Il y a des gens spéciales qui font pour nous. Après, nous avons très sage. Tout le monde est très sage, nous restons. Tout le monde est même. Oui, mm-hmm. Je travaille
0: là. Là où

0: Là, nous découper, nous faire nous ban modèle.
1: Par exemple, là, qu'est-ce que tu peux faire là pour ça là?
0: Là, nous faisons un sac, là. Nous faisons un sac à main. Là, nous travaillons sur le sac là. Tous les jours, nous faisons 2-3 modèles par jour. Nous faisons 6 dans ce là. Nous faisons un petit modèle pour nous présenter comme ça. Ça, client, il vient, il demande nous affaires. Le travail, il reste pareil. Pour nous là, dans ma période, je dire, vous avez février jusqu'à juillet, là, une période de mort, là, vous allez fabriquer, vous mettre là. Vacances, pas fini par c'est la août. Là, vous gagnez la vente, depuis août, là, il y a jusqu'à décembre, il y a l'été.
1: On a trouvé que tout le monde consomme beaucoup local avant nous, tu peux dire beaucoup étranger, mais ils ont dit tout le monde aussi.
0: Oui, beaucoup. On regarde, c'est beaucoup, même temps, ta sœur. Ça, que tout le monde peut aller trouver avec un temps. Ça, qu'un ce modèle. Mais le panier, ça veut dire. C'est pareil, un très sale panier, on appelle ça. Ça nous fait 10 ban appliques. On veut nous faire un panier fruits. Après, on n'appelle pas, nous servons plutôt. On appelle ça l'EFD, sa plaque là, ça y appelle l'EFD. Ça nous. C'est plus, comment dire, nous plus travailler avec lui. Ça nous fait tout modèle. Oui, la plupart, ben très sale, ça nous fait plus. Mais le modèle là, pas fini, mais c'est parce que nous avons toute qualité.
1: Et je travaille beaucoup le commande.
0: Nous travaillons le commande. Nous avons une commande. La poisson maintenant, là, nous payons une commande. Parce que là, le client n'a pas un an autant. Mais là, nous pouvons fabriquer même pour nous. On peut nous. L'atelier pour nous vendre.
1: Va quoi? Est-ce que c'est un quelque chose qui est duré avec l'État? À peu près combien l'État nous capable d'utiliser ça? Hein?
0: Va quoi? Ça veut dire dans l'hiver, là, il prend. Combien l'État? Il prend 10 jours pour le sec. Oui, parce que dépend les temps, quand il fait frais, comme là, tu l'appelles, il prend 10 jours. Mais pendant l'été, il prend 3 jours, 4 jours, il finit sec. À ce temps, le temps, il finit sec, il est capable de durer même 2 ans. Pour faire ou stock 2 ans, il y aller. Oui, vous avez gardé une place sec, bien, pas frais, il est conservé.
1: Et si, par exemple, quelqu'un prend ça pour y amener dans l'autre pays, qui même précaution, il besoin prendre avec sa bagage, là, comme on nous dit.
0: Ça veut dire quand un client rentre que nous là toujours, je demande aussi de conserver de l'eau. Je me disais d'y aller non, parce qu'il n'y a pas, il est pourri avec de l'eau. Je me disais d'y aller faire précaution, parce que quand il a stélé, si il gagne de l'eau, il mettre le sec dans le soleil. Quand il met le sec, il finit sec, il est correct. Là, il peut dire. Il ne faut pas garder dans de l'eau. Il est mouillé, ou puis aller dans de l'eau là ou dans la pluie. Il va dire ou pas, il mouillé. Il est allé sec dans le soleil, il finit correct. Tant avant, je pensais que tu peux durer parce que il a dit qu'il prend un panier pour nous plate, une servie, il nous 20 ans, encore peut servir. Mais ben, longtemps, nous avons un panier, un plate, on direct dans la main. Aster nous fait des coupages. Mais je pensais que le panier avant, tu peux durer qui Aster.
1: C'est solide, comment le
0: dire? Oui, solide.
1: Quand est-ce qu'ils commencent à diversifier? Parce qu'il y a ce nous connaissons avec ben, la lampe et ben, le cadre. Avant, si c'était tente, bazar, ben, panier.
0: En fait, nous avons à peu près 20 ans. À peu près. Vous connaissez ça pour faire un modèle? Monsieur Lepoli, il a beaucoup d'idées. Il a beaucoup d'idées. Il a trouvé une affaire à faire. Il monte à scène, pas trop resté, comme avant. Mais après, la plupart, ben, tout le monde vient, donne une petite idée. Ben, tout le monde dit qu'il peut faire un bar jour. Il a offert. Vous avez une idée. Il est venu, il est de nous, c'est pas un sac à main. Il a offert ce modèle-là, si vous pouvez faire pour lui. Vous faire, vous essayez, mais ça marche comme ça. Normalement, nous travaillons comme ça.
1: Et nous connaissons également qui, c'est un bon souvenir. Quelque chose qu'ils ont fait ici, qui n'ont pas oublié, Mme Léopold?
0: En fait, moi, quelque chose qui m'ont pas oublié, c'est plateau. Si, ça me rappelle bien l'hôtel Pointe Coton. Ben, tous trois frères sont qu'on travaille ensemble. L'hôtel Pointe Coton, tu fais nous faire un grand plateau pour servir le bon client.
1: Premier
0: plateau, oui. Mais que j'ai fait, hein. Allez, là, j'ai une montre. Ils ont fait grandir qu'ils me donnaient. Une soudaine ferraille, ils mettent là-haut. Ils mettent ça là-haut, ils font, hein. Ils font ça pour l'hôtel. Après, l'hôtel est bien content de prendre ce son, bien servi. Après, quand j'ai une idée, là, je vais mettre la manche avec lui, faire lui venir une plate. L'hôtel, tu es grand. Après, là, qu'ils ont une bestie, je vais faire tout grandir. Parce qu'aujourd'hui, nous arrivons à 7 à 10. Ah oui, bien tout grandir. Là. Nous travaillons beaucoup avec l'hôtel. Nous travaillons plutôt là, nous pouvons travailler plutôt l'hôtel Tikuma. C'est tout ce projet.

0: Je ne vais pas ethnographie pas mes affaires locales.
1: Qu'est-ce qu'il y a une demande qui est un peu plus fou que d'autres qui ont déjà gagné ici, par exemple, qui ont pas de chacos pour faire?
0: Je me dis qu'il y a une demande qui va nous recevoir. Mais parfois, si il y a des affaires difficiles, nous finissons expliquer qu'il y en a qui va avoir des affaires dures. Pas tout modèle qui nous recevoir. Parce qu'il y a un modèle là où pas recevoir même avec va quoi. Il y a un nouveau réseau qui pas côté de la Louis. Soit vite hiver, nous faisons un autre tracé.
1: Et ce travail-là, il a besoin de beaucoup de sacrifices et un témoin de ça, pas vrai?
0: Oui, beaucoup de sacrifices parce que parfois, quand on est en commande ou bien, si disons là, on peut encore finir le lendemain pour rendre une commande ou quatre, on travaille jusqu'à 10 heures du matin. Parfois, vous n'avez pas dormi même, vous rendez la commande là, si on finit pas. Donc, tu as une parole, oui.
1: Et nous pas dire, longtemps c'était à la main. Et quand est-ce qu'ils ont commencé à prendre une machine, là, ils commencent, comment on dit, à moderniser un peu plus?
0: Je dis machine, longtemps, tu as encore deux, à peu près. Après, c'est que là, nous
2: n'avons.
0: Non, non. Nous avons quatre là. Facilite nous beaucoup de travail. Machine, beaucoup. Et puis, on ne travaille pas pour assez aussi. Quand, disons, on est trappé ou coupé, il est pour assez. Mais tandis qu'on arrête là la machine, il va passer, ça met. Vous finissez piquer là pour vous faire un couture, il va passer. Va quoi, mais ça fait plus difficile de gagner, c'est camper dans le client. Quand on campe dans le client, ou payer dans la vente, la fin du mois, vous avez payé travailler, tout cela, il y a un problème. Mais quand il est dans le client, de là où, faire un petit précaution, vous finissez connaître, il y a un moment où vous pouvez venir, vous finissez connaître, vous réservez. Mais non, il y a un moment difficile. Parfois, vous connaissez. Couper une course, va quoi là, faire couture, il a gâté la plite une semaine, ou va quoi gâter. Ou va pas travailler une semaine, si vous prenez va quoi. 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Mais vous êtes sûrement. Et nous faisons nos précautions en avance. Non.
1: Et bien sûr, je suis une association qui évolue avec le temps.
0: Travailler va quoi, c'est que je suis capable de gagner plus va quoi. Parce qu'il va quoi payer non autant. Surtout que l'année dernière, il y a beaucoup de stress là. Va quoi payer non du tout. Et il y a des gens qui ne peuvent pas en prendre. Ils ne pas qu'on coupe va quoi. Ils ont détruit va quoi la plupart. Il y a un travailleur qui passe, parce que ça y a un professionnel même. 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Donc, il travaille avec nous. 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
0: Enfin, je vous dis à eux, bon courage, parce que c'est pareil comme nous, moi et mon bonhomme, nous rentrons dans l'âge, nous faisons finir dans l'âge même. Mais nous avons des enfants seulement, nous avons besoin de tracer, nous avons des enfants minés. 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Je me dis, elle est bonne relève. Je me dis, elle bon courage à l'avenir. 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Que tant pis, elle peut venir plus cher, il est à l'avenir d'autant. 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
0: 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Nous prenons le temps, hein, nous satisfaisons du monde quand on arrive pas sur commande. 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
1: 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Merci à M. Léopold, merci à vos enfants, merci aux bons travailleurs qui sont là. Merci et c'est tout. 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Et si tu as un morceau que tu es capable de mettre pour nous terminer l'émission, qui est-ce que tu es content? 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
1: 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C'était Ossive Rodrigue. Voilà, c'est ici qui nous prend congé de Zut pour cette émission-là. Nous disons merci et à très bientôt. 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

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Beaucoup, ben revenu familial, je coule de source de ben travail qu'il fait avec la main, avec l'artisanat Rodrigue, qui a une valeur incroyable. Aujourd'hui, nous faire un petit survol, l'Ovaquois. Mais pas juste, nous également reconnaissons la vie de M. Léopold et de ses histoires. Nous donnons rendez-vous mardi prochain, même heure, sur même fréquence, pour nous découvrir une lutte fierté Rodrigue. C'était Miss Calamel pour votre émission.

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0: Bonjour à tous et bienvenue pour l'émission Fait Main. Un grand plaisir de retrouver vous en cours à mardi et grand matin là. Ne pas oublier, aussi un grand merci à l'équipe de la rédaction qui est là pour le flash en anglais. Nous pensons, comme d'habitude, jusqu'à 11h. 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L'artisanat n'est plus un secret pour lui. 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

Merci de ton coup, toujours à l'écoute de la radio pour l'émission Au Féminin. Nous espérons qu'il ne peut pas scorer qu'un grand matin là, nous tenir pour dire un grand bonjour à tous ban artisans de l'île, à tous ceux qui fait ce métier dans tout domaine, qui agroalimentaire, agriculture, entre autres. 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
1: 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Et qu'aussi, ben, plusieurs quelque chose que tu peux faire avec la toile, nous connaît qui aussi une essaye ben plaisir fabrication. 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
0: Ah, pour avec la toile pour fête demain on fait une nouveau création on fait un bouquet avec la toile. Oui, pour fête demain ben la prochaine à la forme on peut amener une autre nouveauté avec la toile.
1: D'accord. Alors est-ce que tu les connais pour quand la fois ou soit toujours ou met tout en préparation en avance.
0: En avance. Oui, pour faire limon aussi, mon bien quoi, qui m'a pour faire des trois nouveaux créations, pour faire des mêmes, mon pour faire un bouquet avec la toile, qui lui approprié avec cette limon, soit couleur.
1: Mm-hmm.
0: Oui.
1: Soit voilà.
0: Couleur, pareil, limon, mm-hmm. Et mon faire des trois bouquets avec fleurs.
1: Voilà.
0: Avec la toile, c'est-à-dire.
1: Exactement, bien sûr, accompagné, agrémenté, comment on peut dire, avec oui. Aussi les autres bannes matières.
0: Oui.
1: Alors, bien sûr, nous pouvons trouver un sac aussi.
0: Nous pouvons trouver mon ban sac, bien sûr, avec prenant broderie, limon, et la pétière, limon. 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
1: Exact. Alors, d'après vous, en tant qu'un membre de la REF, qui fait ce donne valeur à limon?
0: Nous donne valeur à limon parce qu'il y en a trop beaucoup de limon. Hein, Rodrigue, puis nous ne pouvons pas réussir à récupérer les pour ramasser, pour nous faire un produit fini avec les limons. Là, il y en a trop beaucoup. Et là, nous mettons nos limons Rodrigue en valeur. Je remercie la REF qui, tous les années, a fait fête limon à Gravier. Je félicite nos groupes. Vu que je suis un membre là-dedans, je félicite nos groupes qui nous permettent nous limon Rodrigue en Valère.
1: Exactement. Et comment on peut dire, ou pas tout seul dans ce projet-là qui peut participer. Alors, et bien sûr, quand on ne dit pas tout seul, Papinazis, l'artisanat, qui banne quelque chose qui peut être dans cet événement-là, qui banne produit.
0: Nous prenons l'artisanat, nous prenons la cuisine, nous prenons la pâtisserie, limon, nous prenons la jouer, la danse, un peu de tout qui nous pour faire la journée passer où ça joue fête limon là.
1: Combien de fois on participe dans ce programme là?
0: Ça c'est fait trois fois qu'ils m'ont participé dans un programme là, fête limon.
1: D'accord. Alors, mais de trouver qu'il est intéressant, puis si c'est la troisième fois que vous pouvez participer, eh ben, dis-nous un petit peu et faites limon comment on peut dire qu'on est tous ban du monde et dans plusieurs domaines qui peuvent proposer ban produits qui fait référence à limon. Raconte-nous un petit peu l'ambiance faites limon pour ban pour l'intérêt ban du monde. Viens donner une contribution pour à zut ban madame pour l'occasion. Est-ce qu'il peut nous la vente, peut nous ban animation, est-ce qu'ils ont pour faire ban quelque chose particulier, zut ban madame qui dans la ref.
0: Oui, nous prenons une plante limon, nous prenons une danse traditionnelle, nous prenons une jeux enfants, nous prenons une corbeille ménagère qui nous fait tirer sa joue là. Nous prenons aérobic, nous prenons un peu de tout pour faire la journée passée.
1: D'accord. Alors, ben, nous pensons qu'il y a une presque pareil que moi. Les autres, ban, madame. Alors, Marie-Noëlle, en tout cas, nous félicitons pour participation. Et donc, dans l'économie Rodrigue, d'un côté, Tizana, nous pensons qu'il y a côté la foi, pas capable de compter combien la foi aussi, oui, non?
0: Non, pas pour finir compter comme une participer de la foi.
1: Ben oui. Alors aujourd'hui, nous sommes capables de dire qui ou parmi les gens qui voilà la liste que tu as une confiance dans ou de pas ou l'expérience qui est capable d'avoir dans n'importe qui pays, dans n'importe qui île pour la présente et travaille

0: qui sont chez nous.
1: Oui.
0: Mais c'est un honneur.
1: Moi, prêt à tout.
0: Voilà. Ouais. Voilà. Et peut-être vous avez une idée de créativité encore pour cette année-là, parce qu'il nous dit qu'il ne va pas rester le mot de l'avant. Et
1: oui.
0: Que, donc, qui, peut-être vous avez une idée, et peut-être une idée pour porter ça avec les autres. Dans quelle façon vous pensez, et bien, quelque chose qui nous a créé, dans Rodrigue qui nous a beaucoup créé, avec la toile, qui avec Vaqua, entre autres.
1: Moi, j'ai mon idée, mais mon idée, mon gardi, pour moi-même. Quand moi la fois, quand moi elle participe les autres pour une création, mon métier en valeur.
0: D'accord, mais en même temps aussi pour ceux qui peuvent rentrer dans ce métier là, c'est aussi un conseil et pour les autres, c'est-à-dire un idée, un exemple de travail qui peut-être n'est plus existé parce qu'il nous comprend aussi de l'artisanat qui est un bon travail qui finit et qui peut-être tout est capable de dire ben voilà, ben il n'est plus dans ça et essaye de faire ça. Moi aussi, il y a un petit métier qui n'est plus là. Qui n'est plus
1: oui,
0: valorisé.
1: Par exemple, qui longtemps, ben, couturier, tu sais, de ben, tu suis dans bois, tu sais, tu lis dans poubelle, mais mon papa trouve ça, parce qu'avant, nous, tu prends ben, tu suis tout coulé, nous, tu fais ben, tapis, nous, tu fais ben, rideau, nous, tu fais ben, tédoyer.
0: C'est
1: comme ça, Chechel, comme ça, Chechel, elle est madame, il y a une âge de 80 ans, une professionnalise li dans sa banane tapis en banane carré tissu tout coulé. Longtemps, je trouve mon maman, tu peux faire ça, moi, je trouve une grande personne, tu peux faire ça. Mais pour l'instant, mon papa est trop banane jeune, tu rentres là-dedans.
0: Oui.
1: Tu rentres, tu as un médecin, on va aller.
0: Voilà. Et surtout, c'était un produit qui en vogue, on peut trouver sur Internet, beaucoup de monde qui peut réamener sa qualité de travail là et c'était plaisant. C'est plaisant
1: oui.
0: Et surtout qu'il y en a sur Valais, justement.
1: Oui.
0: En tout cas, merci pour vos conseils et l'exemple extraordinaire qu'ils ont donné. Nous donnons le dernier mot, Marie-Noël, et nous dirons bien sûr bonne chance pour la suite, surtout bonne préparation pour Fête Limon pour ce 28 juin. Et à Gravier, c'est ça?
1: Oui, à Gravier.
0: Bien sûr, bonne heure, entre autres, pour être communiqué. Ben, le dernier mot? Pour la fin de l'émission.
1: Bye bye Brinda, merci.
0: Alors merci à vous-même, ben Marie-Noël, pas arrêter près, c'est pas le DJ sûrement qui n'a encore pas de sac, qui n'a encore poil occupé, ne connaît qu'il passe sous les temps fabriqué. Allez, bon courage pour la suite, à la prochaine.
1: Allez, bye bye Brinda.
0: Et ben auditeur, c'est d'ici que l'émission y prend fin. Merci toujours ou à l'écoute. Bon courage à tous ceux qui travaillent. Nous devons nous rester branchés. L'osant de la radio Rodrigue FM. La suite, c'est où l'émission Nostalgie en note. Nous donnons déjà rendez-vous mardi prochain pour une autre émission fait main. Au revoir.

0: arrive déjà mardi, mardi 9 juin 2026. Bonjour. Le temps pour nous dire merci à Brunda qui nous exhute juste avant pour l'émission Fait Main. Déjà 11h02. Et là, l'équipe du matin peut continuer à compagnie Zut. Franck Mugnat, la technique, au micro, c'est Miss Calamel avec le même grand plaisir. Aujourd'hui, les chanteurs du Brésil et surtout une petite touche Mexique également. Hein, car la musique brésilienne, qui est une fusion de riche et diversifiée, née de l'union entre les traditions des peuples autochtones et les influences des colons portugais et l'héritage culturel des esclaves africains. Et bien cette musique, il y a un rythme incroyable, tantôt très rythmé, tantôt bien douce, ne vous permet de vivre aux couleurs du Mexique et du Brésil. Et dans notre première partie, nous pouvons permettre d'écouter un superbe groupe, c'est Sun by Four. Superbe chanson. La tienne très très très douce, hein? Bonne écoute. Et notre petit voyage commence maintenant.
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Voilà ce genre de musique qui est souvent associée à la joie de vivre, à la fête. Les chanteurs brésiliens et mexicains ont un talent pour créer des mélodies entraînantes avec du rythme. Hein. Et à la base, cette santé-là, c'était une santé qui, d'ailleurs, nous pouvons écouter son original un peu plus tard, pour un film, une chanson d'amour. Et cette film amène quand même sa petite touche de bonheur et de bien-être. Car dites-vous que les paroles de leurs chansons racontent trop souvent, voire même très souvent, des histoires d'amour, de passion et de la vie quotidienne au Brésil et au Mexique.

Et puis on a cette nouvelle génération, la musique brésilienne, qui intègre une variété du genre musical, Europe, d'Afrique, d'Amérique, influente. Et justement, les chanteurs de ce temps du Brésil, ils amènent un flow incroyable dans la musique du Brésil.

Très frais, surtout une nouvelle génération de musique qui amène la samba et la bamba dans l'autre dimension. Cette musique se distingue par l'emploi d'instruments spécifiques tels que la guitare cavaquinho ou encore pandero ou tambourin, l'accordéon ou la flûte. Sa caractéristique unique influence également cette nouvelle jeunesse. C'est Afro-Latine Brazil House pour vous!

avec l'ambiance qui nuit, non, ben, espérer, ça va, hein. Et surtout, nous fait tout pour qu'ils nous capables qu'à s'affriser un petit peu avec de l'ambiance latine Brazil House.

Un superbe soleil qui éclaire toute l'île Rodrigue ce matin avec une jolie la brise bien fine pour agrémenter cette journée pour rappeler à quel point aujourd'hui est unique. Alors pas oublier, si vous pouvez gagner le temps pour assiser pour reposer, et ben dans le déjeuner, prends ça le temps là, assiser et reposer. Et nous pouvons faire en sorte qu'il ou à l'aise au cours de cette émission. Voilà, c'est la nouvelle génération avec l'afro-latine Brésil. Et nous continuons dans un petit moment avec les autres, un style de musique qui nous vient du Brésil et du Mexique, bien sûr.

Le mondial qui approche à grands pas et là nous accueillir la reine de samba, Shakira.

Voilà, le Brésil, qui est un pays quand même qui est bien, bien étouffé au niveau musical. Hein? Et avec une culture musicale qui fait de naissance à beaucoup d'artistes renommés mondiaux, de la bossa nova au samba, en passant par le funk, le reggae ou encore la chanson brésilienne, qui ont un style unique, hein, qui séduit les auditeurs du monde entier, même vous. Allez, juste après une page de pub, je vous retrouve pour la suite.

0: Le jackpot du Loto Plus de ce mercredi est à environ 11 millions d'euros et celui du Loto est à environ 15 millions d'euros. 15 millions d'euros au Loto. 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

Et si ce n'est que maintenant que je peux passer à table, très bon appétit, à 11h43. Et si je peux faire le service en ce moment, ben courage à vous également, hein. Nous désirons encore plus de courage si c'est au volant, parce qu'il nous connaît qui se lève là bien, bien fort. Mais heureusement, il y a cette frissée là qui a quand même calmé un petit peu sa soleil, qui, on dit, bien pétillante, hein.

0: Comment ça va? Et là, nous allons nous poursuivre avec cette fois-ci un petit samba de Janeiro.
1: Samba!

Voilà, aujourd'hui, nous finissons place aux chanteurs brésiliens et mexicains avec leur voix chaude et envoûtante qui transporte les auditeurs dans un voyage musical au cœur de leur culture. Alors, quelques noms à retenir. On a Caetano Veloso, qui est un chanteur brésilien né en 1942 à Santo Amaro. Il est considéré comme l'un des fondateurs du mouvement musical tropicaliste brésilien dans les années 1960. N'oublions surtout pas Roberto Gilbert, qui est chanteur brésilien né à Salvador en 1942. Elis Regina, autre nom à retenir, dans les années 1945, la plus grande chanteuse brésilienne de tous les temps. Et on a également Chico Buarque, qui est considéré comme l'un des plus grands artistes brésiliens de tous les temps.

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1: Il est exactement midi sur les ondes de la MBC Rodrigue FM. Tout de suite, nous rejoignons Wina maintenant pour le grand journal de la mi-journée. Bon après-midi, Wina.
2: Bon après-midi, Caronne. Bon après-midi à tous, nous démarrons avec les titres. Des emballages attrayants et des étiquettes conformes aux exigences du marché, les agro-entrepreneurs rodrigués qui ont mieux préparé après 3 jours de formation dispensée.

0: par Assami Mohoucheux et Lidibi. De nouveaux locaux pour la Commission de la Femme, du Développement de l'Enfant et du Bien-être de la Famille d'ici janvier 2027. Une partie de l'ancien hôtel de Pointe-Venus sera reconvertie au coût de 18 millions de roupies. 473 personnes traitées contre la grippe saisonnière à fin mai. Rodrigue compte également 5 cas actifs de chikungunya. Les élèves des grades 10 et 11 invités à écrire sur la mémoire des aînés, un concours de rédaction lancé à l'occasion de la Journée internationale des archives célébrée ce mardi. À l'étranger, Moyen-Orient fragile, trêve entre Iran et Israël, dernier effort avant un accord selon Trump. Mieux informer les entrepreneurs rodriguais sur les procédures d'exportation et d'importation de et vers Maurice et les marchés internationaux afin de leur permettre de saisir de nouvelles opportunités commerciales. C'est avec cet objectif que la Chambre de commerce et d'industrie de Rodrigue, en collaboration avec la MRA, Mauritius Revenue Authority, et SME Mauritius, a tenu une formation de 2 jours à l'intention d'une quinzaine d'entrepreneurs à Malabar. Après 3 journées de formation et 2 jours consacrés au travail personnel, les entrepreneurs rodrigués du secteur agroalimentaire ont présenté leur nouveau emballage et étiquette. La formation organisée par SME Mauritius et l'Economic Development Board s'est achevée en fin de semaine. Les participants ont pu mettre en pratique les connaissances acquises, notamment à travers l'utilisation de l'outil Canva afin d'améliorer la présentation et la conformité de leurs produits. Le compte-rendu de David Casimir.
1: Des emballages plus attrayants, des étiquettes plus complètes et davantage conformes aux exigences du marché. Voilà le résultat concret de cette formation destinée aux entrepreneurs du secteur agroalimentaire. Pendant plusieurs jours, les participants ont été accompagnés dans la révision de leurs emballages existants. Ils ont appris à mieux valoriser leurs produits. Ce vendredi, chacun a présenté le fruit de son travail devant les formateurs et les représentants des institutions partenaires.
2: Au niveau de la SME Mauritius, parmi nos bonnes missions, c'est qu'il y a une envie et de bonnes entrepreneurs locaux pour une industrie plus compétitive. Du coup, à travers justement une présentation de nouveau labeling qui va entrepreneur faire démontrer un petit peu notre résilience et notre volonté aussi pour améliorer un petit peu notre gamme de produits. Et ce qui nous trouvait, c'est que nous avons entrepreneur déjà à la base de un produit de qualité, mais nous avons envie de pousser un petit peu plus loin pour justement pour apporter l'entrepreneuriat à un certain un level plus haut et aussi pour les autres pour une industrie plus professionnelle. Du coup, à la SME Mauritius aussi, nous avons un scheme qui peut être justement pour développer le bon packaging, pour tester le bon produit.
1: Plusieurs participants ont découvert qu'il manquait certaines informations essentielles sur les étiquettes. Une prise de conscience qui leur permettra désormais de mieux répondre aux attentes des consommateurs et des marchés.
3: C'est une très bonne expérience parce que nous apprenons beaucoup quelque chose pendant ces 3 jours-là. Nous apprenons comment bien faire nos étiquettes, qui sont nos affaires, nous besoin mettre l'eau là. Et pour aujourd'hui, dernier jour, nous avons la chance de préparer l'étiquette par nous-mêmes. Nous n'avons pas trop habiles avec les outils informatiques. Nous avons la chance de travailler au Canva.
4: Nous trouvons qu'il y a une étiquette qui a beaucoup d'affaires qui manquent. Et nous capable de dire que ça 3 jours-là est assez fructif. Et ça peut amener un niveau plus haut dans mon entreprise. Et aussi par rapport à l'étiquette, par rapport à mon produit aussi. Et pourquoi pas peut-être vise aussi, l'objectif aussi, c'est viser un peu le marché extérieur comme en Maurice et ailleurs.
1: Pour l'Economic Development Board, cette initiative s'inscrit dans une stratégie plus large visant à renforcer la compétitivité des entreprises locales et à les préparer à conquérir de nouveaux marchés.
5: L'EDB, sa mission principale, c'est le développement économique. Donc, pour qu'il nous aide un pays développé économiquement et dans différents aspects, notamment tout ce qui est investissement, exportation et facilitation des affaires. Le but, c'est consolider ce secteur qui déjà existait là, mais aussi promouvoir l'émergence de les autres secteurs économiques.
1: Cette formation marque une nouvelle étape dans la professionnalisation du secteur agroalimentaire rodriguais et ouvre de nouvelles perspectives de développement pour les entrepreneurs de l'île.

0: Pour le National Innovation Challenge 2026, les votes sont ouverts jusqu'au 12 juin. Il reste 3 jours au public pour élire ses projets préférés. Le MRIC, Mauritius Research and Innovation Council, a reçu 8 projets de Rodrigue. Au total, il y en a une cinquantaine pour la République. Nouveauté cette année, l'introduction de 2 catégories spécialement dédiées aux jeunes, soit Young Innovator pour les enfants de 6 à 11 ans et Rising Innovator pour les 12 à 18 ans. Ce concours met en lumière la créativité, l'ingéniosité et l'esprit entrepreneurial des participants. Une aile de l'ancien hôtel de Pointe-Vénus sera reconvertie pour accueillir plusieurs bureaux administratifs de la Commission de la femme, du développement de l'enfant et du bien-être de la famille. Le contrat pour les travaux de réhabilitation a déjà été alloué à la compagnie West Coast Construction pour la somme d'environ 18 millions de roupies. Les bureaux de Malabar, dont celui de la commissaire, seront transférés dans ces nouveaux locaux d'ici janvier 2027. Quelques 473 cas de grippe rapportés durant la dernière semaine de mai. Les autorités médicales précisent toutefois que ce chiffre est au-dessous de la moyenne saisonnière. Par ailleurs, 53 cas locaux et 2 cas importés de chikungunya ont été rapportés depuis fin avril. La DMU, Domiciliary Monitoring Unit, insiste sur la nécessité de maintenir les mesures de précaution. Reportage Stella Samoisi.
1: Avec l'hiver viennent le froid et les maladies saisonnières. L'hôpital Queen Elizabeth à Crèvecœur et le centre de santé de Montlubin accueillent chaque jour de nombreux patients avec des symptômes grippaux.
2: Au niveau du syndrome grippal, nous remarquons qu'il y a une augmentation pour la semaine 25 mai au 31 mai. Côté là, nous recensons 473 cas au niveau casualty, mais quand même lié au-dessous de la moyenne saisonnière. Syndrome grippal lit un ensemble de symptômes qui ressemblent à la grippe. Côté du mouna, il y a la fièvre, il y a la courbature, il y a la douleur à la tête, tousser et carrément un syndrome respiratoire, comme la gorge fait mal, irritée. Et le traitement que nous connaissons, c'est repos, une bonne hydratation et nous sommes capables de prendre Panadol ou un médicament pour nous soulager les symptômes.
1: Quand on tarde à en guérir, la grippe devient une source d'inquiétude.
3: Je peux gagner la grippe, puis alors, deuxième semaine, là, je peux gagner la douleur, tout, je peux gagner la fièvre, tout, mais là, comment ça, il peut commencer à diminuer. Bon, Corinna, la grippe, mais c'est maman pas une, hein, cet homme, la fièvre. Maintenant, l'hôpital, oui, je gagne un médicament, mais je peux plutôt prendre un aigreur.
1: Actuellement, le chikungunya est également présent dans l'île et les cas locaux augmentent.
2: Actuellement, nous avons une réémergence de cas de chikungunya à Rodrigue. Et très important que nous continuions à prendre des précautions pour nous empêcher la prolifération moustique. Et qui savent que nous, à ce niveau, que sur la case, nous pensons à des précautions. Il est très important si nous avons des symptômes de chikungunya, que nous viennent vers le soin, que là nous pouvons faire des tests, et aussi, quand nous avons des résultats, nous pouvons faire des autres, et nous pouvons prendre toutes bonnes actions au niveau sanitaire qui vient faire les tours NK. Au niveau des chikungunya, les symptômes qui nous gagnent, nous avons une forte fièvre, mais parfois aussi nous avons la fièvre. Mais nous avons une douleur joie. Et nous avons une courbature, nous avons une rougeur sur la peau, ou parfois il ne peut pas paraître comme une rougeur, il paraît comme un petit point sur la peau. Dans certains cas, dans certains symptômes, spécialement une douleur joie, là, les cas continuent dans plusieurs mois, parfois l'année après que nous avons guéri. Actuellement, nous pouvons faire une campagne au niveau village pour sensibiliser la population contre le chikungunya et surtout comment éliminer le jet de l'envers. Et jusqu'à maintenant, nous avons un bon respawn au niveau village et je profite de l'occasion là pour remercier tous les villageois pour notre respawn et nous invitons pour participer dans les autres campagnes parce que sans notre aide, il est plus difficile pour nous pour combattre cette maladie-là.
1: Sur la cinquantaine de cas de chikungunya rapportés aux services de santé, 5 sont toujours actifs. L'état de santé des patients est jugé stable.
0: Une trentaine de fonctionnaires occupant le poste de Management Support Officer, MSO, viennent de recevoir leur lettre de confirmation, une avancée obtenue à l'issue de discussions entre le gouvernement, le Government Services Employees Association et l'autorité régionale de Rodrigue. Pour souligner cette étape importante, le syndicat a organisé une rencontre au domaine Les Rosiers à Coromandel, une cérémonie visant à célébrer ces nouveaux titulaires et à les encourager dans leur parcours au sein de la fonction publique.

0: Écoutons Maxwell André, il est au micro de Marie-Pierre Emilia Philippe.
1: L'administration aussi travaille de ce côté. Syndicat travaille de ce côté pour qu'à la fin, ils soient capables de gagner cet appointement. Et nous comptons ainsi qu'ils soient appointés une backdate, de ne pas être trop perdus.
0: Pour marquer la Journée internationale des archives, célébrée en ce 9 juin, la Commission des arts de la culture lance un concours de rédaction. Il est destiné aux élèves des grades 10 et 11. Le thème retenu est « Mémoire Nouban Grandimoun ». La date limite pour soumettre les écrits est le 22 juin. Plus de précisions avec Monique Alimok, archiviste à la Commission des arts de la culture. Elle est au micro de David Casimir.
2: Dans le cadre de la Journée internationale archives, qui nous célébrait tous les années le 9 juin, cette année-là, la Commission Oi Culture a lancé un essai compétition sur le thème Mémoire Nouban Grandimoun pour les élèves grade 10 et grade 11. Ils ont pu écrire 300 à 400 mots sur les histoires qu'ils ont grands-parents ou un grandimoun des autres connaissances et racontent. Ils ont été jusqu'à lundi le 22 juin pour soumettre les ban essai à les recteurs respectifs qui, par la suite, pour soumettre ban copie-là dans la Commission Oi Culture.
0: La Commission d'art de la culture lance également un appel au public pour la réalisation des vidéos dans le cadre des recherches historiques. Ces vidéos seront analysées par des chercheurs. Les précisions de Monique Alimok.
2: La Commission peut aussi lancer un appel pour les membres publics, pour tout le monde qui est intéressé avec recherche, lors de l'histoire et le patrimoine Rodrigue. Ça veut dire qu'il peut donner l'opportunité à Ban Rodrigue pour participer dans la collection L'Histoire orale et encourage Ban Zen pour développer l'intérêt dans l'histoire et le patrimoine Rodrigue. Donc, cette année-là, nous pouvons lancer et Ban intéressé, nous pouvons trois topics recherches dans lesquels nous pouvons faire une interview en format vidéo qui peut durer entre 40 à 60 minutes par topic. 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
0: À l'étranger, les hostilités entre l'Iran et Israël se sont interrompues hier après des frappes réciproques pour la première fois depuis la trêve conclue il y a 2 mois. Mais les frappes israéliennes se poursuivent dans le sud du Liban contre une quinzaine de localités dont la ville de Tyr, faisant 14 morts et plus d'une vingtaine de blessés selon le gouvernement et la Croix-Rouge. Le Hezbollah a lui revendiqué de nouvelles attaques contre des forces israéliennes dans le sud, mais pas sur le territoire israélien. Ce qui nous amène à 12h passées de 14 minutes, le rappel des titres pour refermer ce journal. Les emballages attrayants et les étiquettes conformes aux exigences du marché, les agro-entrepreneurs Rodriguez qui a mieux préparé après 3 jours de formation dispensée par SMI Mauritius et l'IDB. De nouveaux locaux pour la Commission de la femme, du développement de l'enfant et du bien-être de la famille d'ici janvier 2027. Une partie de l'ancien hôtel de Pointe-Venus sera reconvertie au coût de 18 millions de roupies. 473 personnes traitées contre la grippe saisonnière à fin mai. Rodrigue compte également 5 cas actifs de chikungunya. Les élèves des grades 10 et 11 invités à écrire sur la mémoire des aînés, un concours de rédaction lancé à l'occasion de la Journée internationale des archives, célébrée ce mardi. À l'étranger, Moyen-Orient, fragile trêve entre l'Iran et Israël, dernier fort avant un accord selon Trump. Voilà ce qui nous amène à la fin de cette édition. Merci d'avoir suivi. Merci à Franck Meunier pour son support technique. Restez branchés dans quelques instants. Vous allez retrouver

12h sur les ondes de GAFA, merci. Ah oui, normalement pour le grand journal de la mi-journée, si vous êtes à table, bon appétit, un réel plaisir de vous retrouver, d'accueillir les autres radios tout de suite, fréquence du midi, pour agrémenter les autres repas commence. Il y a une pensée spéciale à ceux qui rentrent dans le travail pour une grande nuit. On est ensemble jusqu'à 21h et on vise la victoire, Admiralté. C'est parti sur Rodrigue FM.

Viralté, on vise la victoire, on vise une très bonne après-midi. Le soleil, c'est non seulement dehors, mais sur la MBC Rodega FM. Destiny Call, Zion Producer. Et only, divons-nous.

La 35 sur les ondes de Rodrigo FM, Caro PNF featuring Captain Hooligan, Stelio, permettez-moi, et justement, permettez-moi, Svetzot, un très bon début d'après-midi et bon appétit, Svetzot, encore à table. On continue sur ce fréquence du midi, spécialité ivoirienne des Bordeaux-Lifou.

Magnifique chanson à la vie à la mort d'Yazik qui va mettre un terme à ce fréquence midi. Bien sûr, dans moins de 2 minutes, Zod Kone qui va arriver. Et nous vous comptons en musique déjà Moon Dance to Cindy Alfred avant de retrouver l'univers de The Game.

Sur les ondes de Rodrigue FM, un réel plaisir de vous retrouver en ce début d'après-midi. Et oui, nous mettre la fire, nous mettre le peps, la vibe, nous mettre l'ambiance sur la MBC Rodrigue FM, parce que c'est la tranche 13 à 14 univers de The Game est ouvert pour vous. Alors comment ça va? Est-ce que le début de journée est bien passé? Bon, pensez aux pégaïs, à celui qui nous brille dans ce titre-là. Mais la bonne humeur, la positivité, le beau temps, c'est toujours sur la MBC, surtout de 13 à 14 dans The Game. Aujourd'hui, The Game nous retourne sur la journée mondiale des océans. On rappelle que nous tifions à la journée mondiale de l'environnement le 5 juin. Le 6, c'était la journée mondiale des ravageurs, nous le faisons. Et là, aujourd'hui, on revient sur cette journée mondiale des océans. Alors, mettez paré. Eh bien, si nous mettons de l'ambiance, qu'on se dit, parce que c'est fini de manger, pour faire un petit peu de digestion, nous mettons Rosette. Et surtout, qu'il y pied, pas faire Rosette. Il y avait Allop, The Game 13h02.

Zone Philippe Arella, warm up, 13h04, pour ceux qui peuvent nous sommes dans The Game, et aujourd'hui nos jeux et nos cadeaux sont orientés vers la journée mondiale des océans. Et toujours un grand merci à tous nos partenaires, nos sponsors qui accompagnent nous depuis le début de The Game. 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Bon, quand vous êtes, bon, quand vous êtes numéro là, bon, ok, à 83 14 444.

83 44 44. Premier défi, premier coffre à déverrouiller, très simple. Quel est le plus petit, mon divin, le plus petit des océans? Pacifique, Atlantique, Indien, Arctique ou Austral? Quel est le plus petit des océans? Pacifique, Atlantique, Indien, Arctique ou Austral? 83 14 444.

0: et un premier appel, Noël Fendi.
1: Yeah.

0: C'est un concurrent qui nous rejoint. Bon après-midi, bienvenue dans The Game.
1: Bon après-midi.
0: Alors, que ça a pu jouer avec nous?
1: Call Palissade.
0: D'accord, call de Palissade. Alors, Nick, dis-nous simplement, question très simple, facile, gagner une bonne réduction de 400 roupies offert par les Castel sur chaque achat d'un décodeur TNT numérique. Quel est le plus petit, bon, répète la question, quel est le plus petit des océans? Pacifique, Atlantique, Indien, Arctique ou Austral? Je répète, Pacifique, Atlantique, Indien, Arctique ou Austral. Quel est le plus petit des océans? Alors, une réponse? Alors, quel est le plus petit des océans? Pacifique, Atlantique, Indien, Arctique ou Austral?
1: L'océan Indien.
0: L'océan Indien, est-ce que vous confirmez cette réponse?
1: Oui, confirmez, oui.
0: Allez, on vérifie.

je suis désolé, cher joueur, ce n'est pas le Saladier qui est le plus petit des 5 océans. Merci beaucoup d'avoir joué. Bon début d'après-midi, bonne écoute de la MBC Rodrigue FM. Bye bye. Attention, piégez amis pour gagner ce bon de réduction de 400 roupies offert par Icastel, le plus petit des océans. J'ai bien dit le plus petit des océans. Pacifique, Atlantique, Indien, Arctique ou Austral. Attention au piège, Pacifique, Atlantique, Indien, Arctique ou Austral. 83 14 444.

0: Deuxième tentative, notre deuxième joueur sur les ondes. Bon après-midi, bienvenue dans The Game.
1: Bon après-midi.
0: Alors que c'est un Pécos avec nous et de quel côté vous téléphonez-nous?
1: Rudolf de la Fauche Corail.
0: Rudolf de la Fauche Corail, bon après-midi Rudolf. Alors dis-nous, quel est le plus petit des océans? Pacifique?
1: Arctique.
0: L'Arctique, est-ce que vous confirmez cette réponse?
1: Oui.
0: On vérifie.
2: Mesdames et messieurs, je crois qu'il est l'heure de se mettre...

0: Et c'est gagné, c'est en effet l'océan Arctique qui est le plus petit. Plus petit là, c'est un joueur et c'est un auditeur, c'est quand même 14 millions de kilomètres carrés. Rien que 3,9% de la surface océanique totale dans l'hémisphère nord. Il entoure le pôle nord et borde l'Amérique du Nord, l'Europe et l'Asie. Et il n'est pas très profond, rien que 1038 mètres. Mais il y juste pour Mr. Rudolph, pensez-vous pouvez gagner une bonne réduction de 400 roupies offerte par Icar pour tout l'achat d'un décodeur TNT numérique, bien sûr, ou pas raccroché. Et est-ce que vous avez un message pour un collègue, pour le village, pour la famille?
1: Un coucou pour la famille.
0: D'accord, restez branchés et encore bravo, on revient vers vous tout de suite. You win. C'est comme ça que ça se passe. Premier coffre déverrouillé. Bon de réduction de 400 roupies offert par Castel pour tout l'achat d'un deck de la TNT. Bien sûr, les deux autres défis sont un petit peu plus difficiles. Mais nous mettons dans l'ambiance avec la compagnie créole Raymond booster le moral. Et surtout Cosette et Alain Bonsoir. Juste après featuring of course Francis Prosper.

présenté sur les ondes d'OrdegaFM. Pour ceux qui peuvent rejoindre nous, vous êtes dans The Game, la tranche divertissement, délire, bonne musique et cadeau de l'MBC d'OrdegaFM. Alors, pour ceux qui peuvent rejoindre nous, on récapitule le premier coffre déverrouillé, un bon de 400 roupies de réduction offert par Castel pour tout l'achat d'un décodeur TNT. On remet un deuxième bon de 400 roupies offert par Castel pour tout l'achat d'un décodeur TNT en jeu, plus un ticket gratuit pour le jardin des 5 sens. 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Alors souvent on nous dit le sang indien, on nous dit la mer Méditerranée, mais qui différence? Alors Ena, moi vous donne saute 5 différences. Écoute bien, 5 différences entre une mer et un océan, mais il y en a une qui est fausse. Je répète, il y en a une qui est fausse. Qu'est-ce qui n'est pas vrai concernant la différence entre une mer et un océan? Premier, la taille et la profondeur, les océans sont immenses et profonds. Ils forment un réseau interconnecté. Les mers sont plus petites et souvent moins profondes. Premièrement. Deuxièmement, les océans n'ont pas de frontières terrestres fermées. Par contre, les mers peuvent être bordières, presque fermées, comme la Méditerranée, ou totalement fermées, okay, comme la mer Noire. Deuxième. Troisièmement, salinité et température. Les mers ont tendance à être plus chaudes et plus salées que les océans. Quatrièmement, les mers sont plus polluées que les océans. Cinquièmement, en raison de leur profondeur plus faible, les mers abritent généralement une plus grande diversité biologique. Alors, 5 propositions de différence entre les mers et les océans, mais il y en a une qui est fausse. Donc, je récapitule. La taille et la profondeur. La délimitation, ça veut dire que les océans n'ont pas de frontières terrestres alors que les mers peuvent être fermées.

Troisièmement, les mers sont plus chaudes et plus salées que les océans. Quatrièmement, les mers sont plus polluées que les océans. Cinquièmement, les mers abritent une plus grande diversité biologique que les océans. 83 14 444.

vous rappelle, on a deux cadeaux en jeu pour ce jeu numéro 2. Un ticket gratuit pour une visite du jardin des 500, plus un bon de réduction de 400 roupies offert par iCastel pour l'achat d'un décodeur TNT. Normalement, nous payons toujours la différence entre la mer et un océan. On me donne toutes 5 différences, il y en a une qui est fausse. Écoutez bien, qu'est-ce qui n'est pas vrai concernant la différence entre une mer et un océan? Taille et profondeur, les océans sont immenses et profonds. Deuxièmement, délimitation. Les océans n'ont pas de frontières terrestres fermées. Les mers, elles, peuvent être fermées. La Méditerranée est presque fermée. La mer Noire, totalement fermée. Sanité et température. Les mers ont tendance à être plus chaudes et plus salées que les océans. Quatrièmement, les mers sont plus polluées que les océans. Cinquièmement, la vie marine. Les mers abritent généralement une plus grande diversité biologique que les océans. Qu'est-ce qui n'est pas vrai parmi ces 5 différences? Pour gagner ces 2 cadeaux, je répète, un ticket gratuit offert par le jardin des 500, plus un bon de réduction de 400 roupies offert par iCastel pour tout l'achat d'un décodeur TNT 93 14 444. 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

Les amis, nous unlock sa deuxième coffre là. Qu'est-ce qui n'est pas vrai comme différence entre la mer et un océan? Les premièrement, taille et profondeur, les océans sont immenses et très profonds. Les mers plus petites et moins profondes. Délimitation. Les océans n'ont pas de frontières terrestres fermées. Les mers peuvent être fermées, par exemple la mer Méditerranée, la mer Noire. Salinité et température. Les mers sont plus chaudes et plus salées que les océans. Quatrièmement, les mers sont plus polluées que les océans. Cinquièmement, les mers abritent plus d'espèces marines que les océans en raison de leur profondeur plus faible et de la présence de lumière. Il y a une différence qui est fausse, il y a un piège dans cette proposition. On peut oublier deux cadeaux en jeu. Un ticket gratuit offert par le Jardin des Cinq Sens, plus un bon de réduction de 400 roupies offert par les Castels pour tout l'achat de décodeur TNT numérique. Allez les amis, nous déverrouillons ça deuxième coffre là, nous saute ce cadenas.

Les amis, nous sautons sa deuxième cadenas là. Qu'est-ce qui n'est pas vrai concernant la différence entre une mer et un océan? Premièrement, les mers sont moins profondes que les océans. Deuxièmement, les océans n'ont pas de frontières terrestres. Les mers, parfois, oui, elles peuvent être fermées, parfois. La mer Noire, par exemple. Salinité, température, les mers ont tendance à être plus chaudes et plus salées que les océans. Quatrièmement, les mers sont plus polluées que les océans. Cinquièmement, les mers abritent une plus grande diversité biologique que les océans. Parmi ces cinq différence supposément que j'ai énoncée, qui vous dit à autres, les amis, une est fausse. Laquelle? 83-14-444. 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

0: c'est l'argent féminine qui relève le défi. Nous accueillons une autre joueuse sur la messieurs de GFM. Bon après-midi.
1: Bon après-midi.
0: Alors, bienvenue dans ce game. Ça peut jouer avec nous.
1: Prudence Van Cleef.
0: Ah, Prudence Van Cleef. Alors, dis-nous, Mr. Prudence. Donc, alors, Mopoudiaou, 5 différences que Ena entre N, la mer avec un océan. Toujours nous gagne confusion. Mais Ena, qui fausse là-dedans. Est-ce qu'il vous ne paraît?
1: Oui.
0: Alors, qu'est-ce qui n'est pas vrai concernant la différence entre une mer et un océan? Taille et profondeur, les océans sont immenses et très profonds. Les mers sont plus petites et souvent moins profondes, premièrement. Deuxièmement, les océans n'ont pas de frontières terrestres fermées. Les mers peuvent être bordées par la terre et presque fermées comme la Méditerranée ou totalement fermées comme la mer Noire. Troisièmement, ou la mer Rouge d'ailleurs. Salinité et température, les mers ont tendance à être plus chaudes et plus salées que les océans. Quatrièmement, les mers sont plus polluées que les océans. Cinquièmement, en raison de leur profondeur plus faible, de la présence de la lumière, les mers abritent une plus grande diversité biologique, plus d'espèces marines. Parmi ces cinq faits-là, chers joueurs, l'un est faux. Lequel?
1: Numéro 4.
0: Numéro 4, les mers sont plus polluées que les océans. Est-ce que vous confirmez cette réponse?
1: Oui.
0: On vérifie.

0: Et c'est gagné. Bravo à notre joueur qui remporte ce ticket de radio fait pour le centre des excellences, plus un bon de réduction de 400 roupies offert par Ecastel pour l'achat d'un décodeur TNT. En effet, ce n'est pas forcé que les mers sont plus polluées que les océans, parce que, hélas, le problème, c'est que les mers, les océans seraient éventuellement plus pollués. La pollution n'épargne ni la mer, ni les océans. Et c'est gagné. Bravo à notre gagnant. Bien sûr, au pas raccrocher, nous contacter ou hors antenne. Sinon, un message pour la famille. Un message pour le village, un message pour un collègue.
1: La famille et les collègues.
0: La famille et le collègue, qui ou tu as envie de dire zout?
1: Bon courage, que j'ai des bonnes santé.
0: Ah, une bien jolie pensée. Ne raccrochez pas, on vous contacte hors antenne tout de suite. Et c'est remporté un défi qui n'était pas évident, mais nous bannons Bévin de plus en plus fort. C'était un plaisir de faire zot. C'est deux cadeaux, un ticket gratuit offert pour Chanel des 5 sens, plus un bon de réduction de 400 roupies offert par Ecastel pour l'achat d'un décodeur TNT. Restez à l'antenne 13h34, parce que le troisième défi va arriver juste après. Mais pour l'heure, nous continuons avec Francis Prosper, Rane Motambour et nous parlons avec Cardinal Blanc, Batten, Zoli Segator, Bouekoune et donc dire 13h35, This is the game sur la MBC Ordega FM.

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7h43 sur les ondes de Rodrigue FM. Alors les amis, pour ceux qui peuvent rejoindre nous, The Game is on air. Et deux cadeaux, deux coffres déjà déverrouillés. Alors deux bons de réduction de 400 roupies offerts par Icastel sur des sachants de l'écoute de TNT ont été offerts. On a en plus un ticket d'entrée offert par Jardin des 5 sens. Et voici maintenant le troisième défi. Et c'est pas une question très très difficile parce que ça donne vite fort. Elle nous met une petite difficulté, pas trop trop grande. Alors, le prix c'est un plat principal plus une boisson offerte par Barbara Snack pour Mathurin et un bon de réduction de 400 roupies offert par Castel pour tout l'achat de décodeur TNT, notre sponsor phare de The Game jusqu'à la fin de cette semaine. Très simple, d'aller là nous ticketer quel est le plus petit des océans, nous guetter la différence entre une mer et un océan. Maintenant, on guette un petit peu quel est le plus jeune, je répète, quel est le plus jeune des océans Pacifique, Atlantique, Indien, Arctique ou Austral. Je répète la question, quel est le plus jeune des océans Pacifique, Atlantique, Indien, Arctique ou Austral. 83 14 444.

83, 14, 444, les amis, quel est le plus jeune des océans? Pacifique, Atlantique, Indien, Arctique ou Austral? Pour gagner un plat principal plus une boisson offerte par Bambam Snack, un grand merci à tous vos sponsors encore, et aussi notamment à iCastel qui offre en plus un bon de réduction de 400 roupies sur tout l'achat d'un décodeur TNT numérique. 83, 14, 444, quel est le plus jeune des océans? Pacifique, Atlantique, Indien, Arctique ou Austral? 83, 14, 444.

0: C'est une concurrente qui nous rejoint dans l'arène. Bon après-midi, bienvenue dans The Game.
1: Bon après-midi.
0: Alors que ça a pêché avec nous et de quel côté pétéphone-nous?
1: Jasmine de Grand-Lafourche Corail.
0: Jasmine de Grand-Lafourche Corail, bienvenue chez les ondes. Alors, question très simple, le plus jeune des océans, c'est Pacifique, Atlantique, Indien, Arctique ou Austral, Jasmine?
1: Atlantique.
0: Atlantique, vous confirmez la réponse?
1: Je confirme.
0: On vérifie.

0: Une plat principal, plus une boisson offerte par Bonbon Snack. Et cerise sur le gâteau, un bon déguston de 400 roupies offert par iCastel pour l'achat d'un déconnu à TNT numérique. Bravo Jasmine. En effet, 180 millions d'années, c'est relatif. Et c'est l'âge de l'Atlantique qui est le plus jeune, alors que c'est le Pacifique le plus vieux, 750 millions d'années. Bravo Jasmine, bien sûr. Vous ne raccrochez pas, on vous contacte en antenne. Sinon, message pour la famille, les amis, les collègues.
1: Merci beaucoup. Oui, message pour mes parents, belle-mère qui paye coup de moi, mon garçon, mes trois garçons, et pour village de Grand Fouche Corail.
0: Merci beaucoup, Jasmine. Je ne raccrochez pas, on vous contacte hors antenne tout de suite.
1: Merci beaucoup.
0: Et c'est gagné 3 coffres sur 3, c'est remporté. Notre gagnante de Grand Fouche Corail qui remporte un plat principal plus une boisson offerte par Bonbon Snack et un bon de 400 roupies offert par iCastel pour toute la chaîne de TNT. Merci à Zot, merci à tous nos sponsors. Bien sûr, on va continuer en musique dans l'ambiance, dans le peps, dans la vibe.

On va mettre terme à ce game aujourd'hui. Merci beaucoup pour votre attention. Merci pour votre écoute, votre fidélité. Merci à tout le monde, joueur, tout le monde sponsor qui fait de cette rentrée à 14h. Un moment qui m'espérait une agréable pour votre divertissement. Mais nous apprendre en même temps, nous gagnons un cadeau. Bien sûr, dans moins de 4 minutes, ce sera le point franc créole proposé par la rédaction.

0: Nous arrivons dès 7 tantôt sur les ondes de GAFM. Nous retrouvons Mario Lisette pour le Point Info en créole. Bon après-midi, Mario.
1: Merci, Caron. Bon après-midi aussi. Madame, monsieur, bon après-midi et merci si vous pouvez rejoindre nous pour ça flash-là. Mieux informe bon entrepreneur Rodriguez, l'oban procédure exportation et importation et vers Maurice et ban marché international afin pour permettre de saisir ban une nouvelle opportunité commerciale. 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

0: pour ensuite analyser par ban chercheur. Le plan national Maurice Lyon passe de Bouvines, donc premier pays producteur d'ici qu'à Cannes au monde, donc après qui Zotine donc. 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Et puis, dehors, président chinois Xi Jinping a inaccueilli en grande pompe en Corée du Nord, donc il proclame lundi sa volonté pour porter un nouveau sommet en relation avec son voisin asiatique qui affirme ni aux côtés de la Russie et que maintenir fermement le cap lors de ce programme armement nucléaire. Xi Jinping a pu effectuer donc lundi et mardi première visite d'un chef d'État chinois en Corée du Nord, ce qui est différent en 2019. Si la Chine y restait un soutien diplomatique et économique primordial à Corée du Nord, recluse et soumise à ben, multiples sanctions de l'ONU. Dirigeant nord-coréen Kim Jong-un, il rapproche lui la puissance russe, partenaire mais aussi rival régional de la Chine. Ben, soldat nord-coréen, il a envoyé pour combattre avec ben russe l'armée ukrainienne. Voilà, donc nous flash c'est fini là. Merci au fin de suivre. Je me retrouve tout à l'heure 4h pour flash en français. Sinon, c'est Caron qui vous l'a d'un petit moment pour la suite de l'émission Le Rodrigue FM.
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6: 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Merci à Mario Lisette pour le Point Info à Cran Créole. La rédaction que nous retrouvons à 16h pour le Point Info en français. On commence tout de suite le voyage dans les années 60, 70, 80. Marina, Roku Karata, Stairway to Heaven, Led Zeppelin et Gondolier Dalida qui ouvrent la danse. 14h05. Vous êtes sur Rodrigue FM. Bon courage, je vais prendre votre garde de nuit. Et bientôt, pour ceux qui commencent à travailler, bonne agramata, bientôt la fin de la journée. Courage et malgré ce soleil brûlant, zot nos sentiers, zot pégé des animaux, zot pé rouler, ou alors zot à la cour, zot pé faire zot artisanat, zot pégé de la famille. Bienvenue sur Rodrigue FM. Voici la plongée vers les souvenirs, mémoire en mélodie.

Stairway to Heaven, juste avant, et là, les gondoliers d'Alida, que des légendes, que des monuments, des plus belles musiques des années 60, 70, 80, 90, dans ce mémoire en mélodie, sur Rodrigue FM, bien sûr, 14h16.

voir du rock, une autre époque, années 60, le blouson noir, James Dean, Marlon Brando, Rolling Stone, les Vietnam, Painted Black.

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1: Classique indémodable, Pink Floyd, Money, et l'amour, encore l'amour, toujours l'amour, un thème immortel, immortalisé par Michel Sardou, d'ailleurs, juste après 14h53, Rodrigue FM, Mémoire Mélodie.

à 56 sur les ondes de Rodrigue FM et nous allons mettre terme à ce mémoire en mélodie par John Denver, Take Me Home. Un réel plaisir de vous avoir accompagné avec Stéphane Hippolyte à la technique, à la production, Marie-Daniel, Perrine. Et je vais passer le témoin à Miss Caramel. Miss Caramel, bon après-midi. Alors, Miss Caramel, le carnet de voyage, que nous fait aller cet après-midi?

2h01, bonsoir. Un plaisir nous retrouve comme chaque jour de semaine pour votre carnet de voyage. Et aujourd'hui, on parle de l'hiver. Bah oui, la semaine est là. Si quelqu'un au colo sentier au cours de travail, peut-être croise les doigts qu'il est, ça chiffre la fini pour qu'on va avaler parce qu'il fait bien frais. Alors, en ce moment, nous guette un petit peu qui, les autres endroits de le monde, côte fait frais. Là, nous puissons un petit frais, mais là, quand nous pouvons souffrir à moins 45 degrés, nous pouvons causer là, je vous parle de la Sibérie. Bienvenue dans votre émission Carnet de voyage, présenté pour cet après-midi par le duo, moi, alors je serai dévote, Miss Calamel et Stéphanie Hippolyte. Donc, on va être dévote jusqu'à 16h pour cette présente émission.

L'hiver varie considérablement selon l'hémisphère et l'altitude. Dans l'hémisphère nord, il s'étend de décembre à février. Associé au froid, à la neige, là même des fois on trouve dans certains pays, nous dire Noël sous la neige. Tandis que dans l'hémisphère sud, comme à Maurice, à Rodrigue, l'île de la Réunion, il correspond au mois de juin-août, caractérisant ainsi par une saison sèche et des températures plus clémentes. Voici les conditions climatiques mondiales qui sont divisées en plusieurs grandes catégories. On a tout d'abord les extrêmes froids, là, depuis qu'on se frais, même là, on est dans le pôle nord, là. On les appelle les hémisphères nord. Là, on retrouve la Sibérie, Russie, le village Oymyakon et la ville de Yakoutsk, qui connaissent les hivers habités les plus rudes de la planète, avec des températures plongeant régulièrement en dessous de moins 45 degrés. Et on connaît ça frais et qui fait jusqu'à ce que la peau commence à se couler, la peau commence à brûler, quand à respirer, j'ai une brûlure tellement fait frais. L'endroit, c'est Oymyakon. Et on a tellement de reportages sur les extrêmes froids qui utilisent l'Internet ce soir en famille à guetter un petit documentaire sur les endroits les plus froids au monde. Et puis, on a également Canada et Alaska. Ces régions connaissent de longues périodes d'enneigement et des températures glaciales intenses, façonnant des vastes paysages en toundra. On a également l'Europe du Nord. Des pays comme Finlande, Irlande offrent des hivers sombres propices aux aurores boréales. Autant dire aurore boréale là, vraiment bien, bien frais là. Mais c'est un spectacle qui beaucoup du monde, même s'il fait froid, je te fais le déplacement pour être capable en Finlande et Islande pour être capable à l'admirer justement l'aurore boréale. Ça, c'est les extrêmes froids. Et puis, on a les échappatoires au soleil. Pour fuir la rigueur de l'hiver, de nombreuses destinations offrent un climat chaud et tropical, comme par exemple, valeur sûre à quelques heures de vol de l'Europe pour profiter du printemps éternel, l'île Canaries, qui se trouve en Espagne. Et puis, on a l'Asie du Sud-Est, dans des pays comme Thaïlande, Sri Lanka, qui bénéficient d'un climat sec et ensoleillé. Idéal, ça, hein? Et puis, on a Caraïbes et Océan Indien. Là, on a la République Dominicaine, ou le Mexique, l'île Rodrigue, l'île Maurice, Madagascar, les Seychelles, Comores, Mayotte, qui attirent les voyageurs en quête des plages paradisiaques. Mais attention, l'hiver y est également très rude. Et troisième catégorie, on a hiver austral, mascareille. L'hiver austral correspond à la saison sèche, comme à Maurice, là, à Rodrigue, là. Hein. Les températures sont douces et agréables, idéales pour les activités en extrême, en extérieur, loin de l'humidité de l'été. Mais on a également ce petit coin dans le cône du sud, l'Argentine et le Chili, qui offrent de grandes stations de ski pour l'hiver. Alors, juste pour dire que très souvent, l'hiver, c'est un mot qui finit être pris sous un mauvais angle. On nous dit comme ça, puisqu'il y en a beaucoup qui vont dire « Ah, il fait trop frais, ah, pour faire frais !» Alors que l'hiver, il y en a même des gens qui attendent l'hiver pour être capable de voyager à un pays que c'est non. L'hiver, puisqu'il y en a un pays dans le monde que de faire uniquement jour, on n'a que le soleil, uniquement jour et jamais l'hiver. Alors on écoute le groupe Sakinou, Michel Anzanti avec Souffrance l'hiver.

Voilà, les amis, agréable, petit moment. Alors, qu'on vous êtes bien, et surtout, sauf vous êtes bien, faire tout ce que vous avez besoin de faire bien bonnet, Dio. Surtout, si vous avez besoin d'équipe la cour, faites tout ça un peu bien bonnet, pour qui vous êtes capable de faire bonnet. Et, bah, je profite un petit peu de la famille, Ça aussi, c'est important. Alors, le mot hiver, souvent, mauvaise presse. Les chaudes journées d'été ensoleillées sont agréables, n'est-ce pas? Cependant, on a ces personnes qui adorent l'hiver. Voici une solution pour partir à l'étranger dans 10 villes que vous allez adorer. Alors, si vous souhaitez partir aux États-Unis, certains soutiennent que New York est encore mieux par froid. Oui, l'esprit festif y est sans sombre et sans l'ombre d'un doute très présent. Les patinoires fleurissent aux quatre coins de la métropole.

Paul, et bien que l'image soit un petit peu parfaite, la canopée cause, comme ça là, mais je vous rassure, avec ce documentaire que j'ai vu, vous allez quand même être très très surpris. Voilà, la ville revête son épais manteau de neige en hiver. L'Empire State Building. On est également Berlin. Là, on part en Allemagne. Grâce aux innombrables marchés de Noël, dont les nombreux stands proposent des tasses fumantes de Glühwein et de friandises, comme les maisons de pain d'épices, un petit peu comme ça, hein. Et surtout à l'odeur des saucisses allemandes crépitantes qui embaument l'air. Là, c'est l'hiver idéal. L'hiver est vraiment magique dans la capitale Allemagne, lorsque le ciel se déchire et laisse tomber ses flocons blancs. Le parc Tiergarten se transforme en féerie hivernale. Mais surtout pas juste ça, hein. Berlin voit effectivement s'organiser dans ses parcs des gigantesques batailles de boules de neige. Bref, N de bonnes raisons pour lesquelles beaucoup d'Immunhall en Allemagne, Berlin surtout, lorsque c'est l'hiver. Et puis on a Londres, Royaume-Uni. Il y a quelque chose de merveilleusement britannique à se promener dans Hyde Park, hein, sentir l'herbe gelée craquer sous ses pas et avoir sans avoir à s'échapper de nos petits soucis du quotidien. On est là juste à apprécier l'hiver. Et au cours de l'hiver, la douce brume ombre des cafés, des pubs, des restaurants faiblement éclairés. Et c'est un petit peu ça qui est, comment dire, un genre film Bollywood. C'est un petit peu ça l'image du Royaume-Uni et Londres. Et puis on a Sydney, Australie. Si vous voulez pas passer l'été au soleil, ou tout simplement, vous détestez l'hiver au plus haut point, mais que vous voulez tout simplement éviter le soleil, et bien vous n'êtes pas obligé d'aller dans l'hémisphère nord, hein. Évitez complètement la vague de froid, tout ça. Direction Sydney. Sydney qui, en cette saison, bénéficie d'une température moyenne. Pas en dessous de degrés, hein. Juste 27-26 degrés. Et vous aurez le choix de prendre un bain au soleil tout en sachant qu'il est l'hiver, tout en sachant qu'il fait froid. Mais ce sera vraiment, mais alors là, vraiment différent avec l'hiver de Berlin qui est beaucoup, beaucoup plus froid, hein. Mais Sydney, c'est un petit hiver, un petit peu comme Rodrigue, comme ça, assez cool, assez douce, une petite température qui, comme on dit, même dire, capable de tenir pour les cours. Et pour beaucoup, l'hiver et le ski sont comme le beurre et la confiture. L'un ne va pas sans l'autre parce que, soyons honnêtes, si vous avez déjà fait du ski, vous allez quand même pouvoir en témoigner. Cette pluie gelée qui tombe du ciel, c'est bien pour dévaler les merveilleuses pentes des montagnes. Malheureusement, Rodrigue, nous, on n'en a pas, mais grâce à l'émission, on peut voyager. Mm-hmm. Alors, juste pour vous dire que le cadre est réellement exceptionnel, hein. Félicitations à ceux qui réussissent à garder les yeux sur la piste sans profiter de la vue panoramique. Eh bien, aujourd'hui, les amis, direction sur France. Là, on est à Chamonix. Entrecoupez tout ça avec de la bonne musique jusqu'à 16h.

Alors, nous, après l'île Maurice, après le monde entier, hein. Alors, nous faire un dernier petit passage concernant un endroit qui est plus frais au monde, et puis nous pourrons retourner à l'île Rodrigue. Emporter un grand manteau parce que la ville qu'on va parler n'est pas spécialement connue pour son climat chaud durant les mois d'hiver. Là, on est en la République de Tchèque, en Prague. Mais elle est très certainement célèbre pour son charme et ses événements festifs. La ville aux 1000 tours et 1000 clochers, dont la ligne d'horizon, assez saisissante, surtout accueille un cortège de festivals en hiver. Surtout en décembre, hein, avec les marchés de Noël, là, nous connaissons un petit peu plus, ça l'hiver là, comment nous dire, résonne un peu plus fort que les autres mois. Avec là-bas, hein, on a les bals masqués, les carnavals de Bohème, haute en couleur pour saluer l'hiver. Et puis on a les landes, comme je vous le disais cette fois, vous devriez en porter davantage. Un grand manteau, je peux parler, vous pouvez parler des gants, pulls en laine, tricot de grand-mère. Vous allez quand même adorer l'atmosphère, même s'il fait froid. Et puis on a l'île Maurice.

d'or pour Curpip. Allez, les villages les plus froids de l'île Maurice. Allez, Curpip, on a Belle Rive, hein, située sur les hauts plateaux dans le district de Fleck, suivi de très très près de la région Forestside, Montbois à Curpip. Et les températures y descendent régulièrement jusqu'à 11 degrés et 14 degrés en hiver. Là, en hiver, à faire bien frais, enfriqué, ou même si peut-être vous avez une île dans cette région-là, surtout à Belle Rive et à Curpip, Forestside, et ben vous sentez, mais là c'est dur, mais avec les temps, quand on peut habituer, mais on commence à trouver qui, mais rien à voir avec l'hiver qui n'est là, Rodrigue. Allez, parlons de ces zones. Les zones les plus fraîches se retrouvent des hauts plateaux. Belle Rive, Cluny enregistre les minimales les plus basses en raison de son altitude et son exposition aux alizés humides. On a Curpip Forestside, 16e île, surnommée la ville européenne pour son climat pluvieux et frais, dans des pointes de 11,4 degrés lors de la descente d'air polaire. On a également Vacoa, là-bas, s'il fait frais, hein, Vacoa Floréal, qui eux également subissent un microclimat d'altitude avec d'importants écarts de température par rapport à la côte. Ces secteurs

connaissent des taux d'humidité bien élevés, ce qui accentue la sensation de fraîcheur par rapport aux régions côtières comme Grand Bay, Flic-en-Flac. Là-bas, on est un petit peu plus à l'aise comme si. Alors là, ça commence en ce moment-là. Hein, depuis le mois dernier, ça finit de commencer au niveau de Curepipe, Belle-Rive, avec moins 15, moins 14. Bien, bien frais en tout cas. Parlons de l'île Rodrigue maintenant. Les endroits qu'on va citer, c'est dû également à la baisse... La base de l'île, les raisons qui sont d'altitude et leur exposition aux alizés humides. On a Mont-Lubin, Mont-Limon, nous gagnons également Saint-Gabriel et Montagne-Gros-Ross, Grande Montagne. Et c'est la bonne région que te fait vraiment, vraiment, vraiment frais en hiver, sans oublier Malartic et Citron de Nice. Alors là, cette bonne région-là nous fait vraiment frais, mais quand même, à Rodrigue, nous avons la chance, parce que peut-être un Kikane n'est pas vrai Citron de Nice, que tu fais bien frais, il y a le travail à Port-Mathurin. Là-bas, fait frais, mais pas autant quand même, là. Hein. Alors, c'est ça, c'est un petit peu l'avantage de l'île Rodrigue, on est petit, et nous capables de voyager dans cette bonne différentes régions-là en une seule journée. Notre petite balade en hiver se poursuit en musique. Une de mes meilleures chansons de Francis Cabrel, c'était l'hiver.

Et comme il fait froid, nous besoin quand même un bon morceau pour réchauffer l'atmosphère, n'est-ce pas? 15h37, Sexy Lady, une nouvelle version, ça, hein? C'est une version Afro House Remix.

de ton chemin, puis à le travail, plus un courage, là, pas vrai? Alors, pas veiller, toujours dans cette sac à main, cette petite touche de bonheur, de bonté, qui capavait de les yeux pour passer une bonne soirée en votre compagnie, en tant que collègue. 15h48.

morceau ça, dans le jardin d'hiver avec Vahi Malama. Alors là, nous terminons l'émission en vous disant préparez-vous bien pour cet hiver parce qu'il risque d'être très rude et nous pour la prochaine, c'est sûr. C'était Stéphanie Hippolyte Muscalamel pour votre émission.

0: Bonsoir à tous, merci de te faire choisir MBC Rodrigue FM cet après-midi là. Puis la CZN accueille Mario Lisette pour Flash de l'après-midi. Mario, bon après-midi.
1: Merci Miss Calamel, bon après-midi à vous aussi. Madame, Monsieur, bon après-midi et merci si vous nous rejoignez à l'instant pour ce Flash Info. Mieux informer les entrepreneurs Rodriguez sur les procédures d'exportation et d'importation de et vers Maurice et les marchés internationaux afin de leur permettre de saisir de nouvelles opportunités commerciales. C'est avec cet objectif que la Chambre de commerce et d'industrie de Rodrigue, en collaboration avec la MRA, Mauritius Revenue Authority et SME Mauritius, a tenu une formation de 2 jours à l'intention d'une quinzaine d'entrepreneurs à Malabar. Après 3 journées de formation de 2 jours à consacrer au travail personnel, les entrepreneurs Rodriguez du secteur agroalimentaire ont présenté leurs nouveaux emballages et étiquettes. La formation organisée par SME Mauritius et l'Economic Development Board a pris fin vendredi. Les participants ont pu mettre en pratique les connaissances acquises, notamment à travers l'utilisation de l'outil Canva, afin d'améliorer la présentation et la conformité de leurs produits. Pour marquer la Journée internationale des archives célébrée en ce 9 juin, la Commission des arts et de la culture lance un concours de rédaction. Il est destiné aux élèves de grade 10 et 11. Le thème retenu est Mémoire Nouban Grandimoun, la date limite pour soumettre les écrits est le 22 juin. Par ailleurs, la Commission des arts et de la culture lance également un appel au public pour la réalisation de vidéos dans le cadre des recherches historiques, des vidéos qui seront ensuite analysées par des chercheurs. Sur le plan national, une nouvelle loi sur l'économie bleue est actuellement en préparation et les Mauriciens sont encouragés à exploiter davantage les ressources marines des bancs de pêche tout en favorisant une gestion durable de l'océan. C'est ce qu'a annoncé le ministre de l'économie bleue, le docteur Arvin Boulel, participé aux célébrations de la Journée mondiale de l'océan le 8 juin, organisée par l'Institut océanographique de Maurice en collaboration avec l'Institut français de Maurice. Maurice est en passe de devenir le premier pays producteur de sucre de canne au monde à avoir toutes ses usines certifiées Bonne Sucro. Alors cette attestation officielle est un gage de durabilité qui confirme que la chaîne de production est respectueuse de l'environnement, preuve que les initiatives prises localement portent leurs fruits. Le syndicat

cas des sucres a été plébiscité le 27 mai lors de des Bonne Sucre Inspire Awards 2026. Les finances publiques mauriciennes poursuivent leur trajectoire de consolidation, mais la dette élevée et les incertitudes internationales continuent de peser sur les perspectives budgétaires, selon un rapport qui vient de publier Carige Ratings Africa. L'agence relève toutefois une amélioration de la discipline budgétaire apportée par une meilleure maîtrise des dépenses publiques. Et puis à l'étranger, personne n'est blessé. Donald Trump s'est montré rassurant mardi sur le sort de deux pilotes d'un hélicoptère de combat Apache, victime d'un crash la veille près du détroit d'Ormuz, selon les informations du New York Times. Les pilotes vont bien, oui, a commenté le président américain, interrogé par des journalistes après avoir assisté à un match de finale de la NBA à New York, et d'ajouter, nous publierons un rapport à ce sujet demain, sans plus de détails. Les causes du crash ne sont pas immédiatement connues, a indiqué le quotidien américain qui cite deux sources informées. Et voilà, donc c'est la fin de ce Flash Info. Merci de l'avoir suivi. L'info revient donc à 18h. Cette fois-ci, ce sera le journal en créole. La suite, c'est avec Miss Calamel.

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2: Merci. Merci beaucoup, Mario Lisette, pour la présentation de ce flash de 16h. Et maintenant, une annonce de recrutement. 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Et pour tout de suite, nous pour arriver à l'écoute de l'émission proposée ce matin.

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prend direction Palisade. Pour nous récits à découvrir un peu plus sa parcours là, Zordi nous propose l'eau un pied en particulier. C'est Vakua. Qui fait Vakua?

parce que la famille Léopold, il bâtit un empire traditionnel par rapport à sa plante-là. Au cours de l'émission, on peut découvrir l'histoire de M. Léopold. Nous pouvons découvrir également l'atelier de Mme Léopold avec ses bons enfants, ses bons travailleurs. Mais c'est pour nous rappeler à quel point sa plante qui s'appelle Vaqua, c'est une plante qui est incroyable. Appelée de son nom scientifique Pandanus utilis, c'est une plante de la famille Pandanaceae. Et là, c'est une de bonnes plantes qui arrive à une taille bien importante. Bien qu'il dans certains endroits du monde, les paparettes trop grand. Ici à Rodrigue, c'est un parmi bonnes plantes qui nous capable d'y gagner beaucoup de monde. Sa plante là, c'est une espèce vraisemblable, originaire et qui est endémique des Mascareignes. Nous dans la Réunion, l'île Maurice et l'île Rodrigue. Est-ce que vous connaissez qui pied va quoi les capables arrivent jusqu'à 15 à 20 mètres hauteur? Oui, si jamais on trouve, eh bien, faire un petit détour dans nos bons sentiers et sûrement, vous pouvez gagner la chance pour tomber l'ON Vaqua de 15 à 20 mètres hauteur. Sa pied-là, Zordi, les poils l'honneur dans nos émissions Fiat et Rodrigue. Quand tout sûrement, où est-ce que sa peau va quoi? Où est-ce qu'un temps va quoi? Où est-ce qu'un lampadaire en va quoi? Beaucoup, beaucoup de paniers en va quoi? Qui sûrement, oui, non, au moins un produit va quoi que tout. Bienvenue dans Fiat et Rodrigue. Nous bien retrouvons dans un petit moment, Monsieur Léopold.

0: La famille Léopold, c'est une famille qui marque l'île Rodrigue. Deux pas de dévotion, deux pas de capacité pour adapter eux à n'importe quelle situation. Mais quand même, M. Léopold est tout le temps tracé pour qu'il soit capable de donner ce bon produit. M. Léopold, bonjour.
1: Bonjour, et je m'appelle Laval Léopold. Enfin, tout le monde est en fini dans l'atelier. Je m'a dit que je fais une création, un modèle pour nous capables de satisfaire nos clients. 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

0: moderne, parce qu'il y a des choses qui nous font un bain moderne. Pas tellement bain de gens pour donner un coup de main, nous faire par nous. 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
0: 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Il y a un côté qui est maintenant portable. Et tu as une photo, c'est facile. Mais nous, on est en train de faire ici pour faire mieux.
1: Merci beaucoup, Monsieur Léopold. Monsieur Léopold, qui n'est pas un morceau traditionnel, qui nous peut le mettre pour tout de suite. Et Monsieur Léopold, nous avons besoin d'une interview au téléphone, puisque Lian Kiken qui travaille beaucoup le terrain. Mais d'un petit moment, nous rassurons, nous payons direction Palissade dans l'atelier. Allô, nous donnons rendez-vous dans un petit moment.

0: Eh bien, là, nous venons avec la famille Léopold. Nous sommes avec nous, Madame Léopold, qui pourra continuer un petit peu notre parcours. Bonjour.
1: Bonjour.
0: Qui manière?
1: Bien.
0: Alors, merci en tout cas de nous accueillir moi ici dans notre atelier. À nos cousins, présente-toi pour nous équiper avec tout ailleurs.
1: Et moi, je m'appelle Madame Léopold, en fait, Anne-Marie Léopold. Mon artisan. Je travaille pour moi-même.
0: Et depuis quand, hein?
1: C'est-à-dire depuis. Même 33 ans à peu près.
0: Depuis mon mari.
1: Depuis mon mari. En fait, moi, j'ai commencé depuis. En fait, qui m'a marié. C'est-à-dire, mon emprunt, mon commence à en prendre à peu près 5 ans. 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Mais après, c'est calé, on peut continuer même. C'est-à-dire, comme on m'a marié, un petit peu travailler à la case avant. 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
1: Nous ne pouvons pas gagner un temps, à nous prendre moins de temps aujourd'hui. Il y a un gros travail derrière ça, Madame Léopold. À nous causer ce processus-là.
0: Travail, un panier, normalement, il prend beaucoup de temps. Parce que nous restons dans Natal, ça va être du monde en dehors. Parce qu'il nous fabrique plus vite. Non, c'est bien la tasse. C'est bien très sage comme ça. Là. Nous bien très sage. Et là, nous mettons nos patrons. Là, nous marquons. Ça, qu'on est là, on se fait pareil. Je suis là, il fait l'île aux machines. Il marque tout. Après, nous avons un travailleur qui fait la couture. Moi, je suis plutôt dans la termination. Moi, je machine tout.
1: Et les temps, ils évoluent avant, même si tu peux bien tresser là, madame Léopold.
0: Avant, je voulais un petit tressé, oui, mais tu n'as travaillé aussi tressé. Mais côté de tu prends beaucoup de place. Et l'atelier serré. Et là, nous décidons pour nous faire un bon tresse que nous avons. Nous avons
1: une facilité là, pas vrai?
0: Il y a une facilité, oui. Vous avez un casque, vous avez un pour passer. Il demande beaucoup de temps. Pas facile. Parce que vous avez mis des enfants à l'école, faire l'ouvrage, tout en même temps. Parfois, on arrive au travail, mais vous avez fait avec.
1: Ce travail uniquement avec quoi?
0: Uniquement va quoi nous travaillons. 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Ça fait longtemps, c'est dans trois frères tout travaille ensemble. 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La ressaisisse, mon bonhomme, dans le travail. Mm. À nous, c'est nous-mêmes qui sommes dans l'atelier pour le moment. Nous sommes travailleurs. Avant, M. Léopold, tu as le bois avec ce travailleur quand tu fais la coupe. La coupe, bien sûr, il rentre dans l'art. Il y a un monde qui coupe et amène pour nous. Nous va quoi? Nous va quoi couture? Le plus bas, nous faisons ce n'est pas quoi couture. Il y a un monde spécial qui fait pour nous. Pour nous, bonne tressage. Tout le monde était notre tressage, nous restons. Tout le monde même. Oui,
1: nous travaillons. Là où vous découpez.
0: Là, nous découpez, nous faisons nos bonnes modèles.
1: Par exemple, là, qu'est-ce que tu peux faire là, pour ça là?
0: Là, nous faisons un sac. Là. Nous faisons un sac à main. Là, nous travaillons sur le sac. Là. Tous les jours, nous faisons 2-3 modèles par jour. Nous allons faire 6 dans ce là. Nous allons faire un petit modèle pour nous présenter. Là. Ce client, il est venu, il demande nous à faire. Le travail reste pareil. Pour nous, là, dans une période, je vais dire, en février jusqu'à juillet, dans une période mort, je vais dire. Là, vous allez fabriquer, vous mettre là. Vacances, pas fini par c'est la août. Là, vous gagnez la vente depuis août, là, il y a jusqu'à décembre.
1: Nous trouvons que tout le monde consomme beaucoup local avant nous. Tu peux dire beaucoup étranger, mais ils ont dit tout le monde aussi.
0: Oui, beaucoup. On regarde, c'est beaucoup maintenant, ça sert. Ça, tout le monde peut aller vous trouver avec un temps. Ça, c'est un modèle. Mais le panier, ça veut dire. C'est pareil que je suis très sale, panier, on appelle ça. Ça nous fait 10 bandes appliques. On veut nous faire un panier fruits. Après, on n'applique pas, on nous servit plutôt. On appelle ça l'EFD, ça plaque là, ça y appelle l'EFD. Ça nous. C'est plus, comment dire, nous plus travailler avec lui. Ça nous fait tout modèle. Oui, j'applique pas. Ben, très sale, ça nous fait plus. Mais modèle là, pas pour finir, c'est parce que nous avons tout qualité.
1: Je travaille beaucoup le commande.
0: Nous travaillons le commande. Donc, il y a une commande. Là, pour la semaine, là, nous payons une commande. Parce que là, le client n'a pas énormément de temps. Mais là, nous pouvons fabriquer même pour nous remplir l'atelier, pour nous vendre.
1: Va quoi? Est-ce que c'est un quelque chose qui est duré avec l'État? À peu près combien l'État nous capable d'utiliser ça? Hein?
0: Va quoi? Ça veut dire dans l'hiver, là, il prend combien l'État? Il prend 10 jours pour le sec. Oui, parce que dépend des temps, quand il fait frais, comme là, tu l'appelles, il prend 10 jours. Mais pendant l'été, il prend 3 jours, 4 jours, il finit sec. À ce moment-là, il finit sec, il est capable de durer même 2 ans. Pour faire ou stock 2 ans, il y aller. Oui.

0: un plat sec, bien, pas frais, aller conserver.
1: Et si, par exemple, un Kikanin prend ça pour y amener dans notre pays, qui bonne précaution il besoin prendre ça et que ça va bagage, là, comment on nous dit?
0: C'est-à-dire, quand un client rentre que nous là toujours, je demande aussi de conserver de l'eau. Je me disais d'y aller non, parce qu'il y a de la paille, il pourrit avec de l'eau. Je me disais d'y aller faire précaution, parce que quand il a stélé, si il y a de l'eau, il mettre le sec dans le soleil. Quand il met le sec, il finit sec, il correct, là, il faut dire. Ou pas garder dans de l'eau. Il mouillé, ou puis aller dans de l'eau là-haut, dans la pluie. Il m'a dit, ou pas rien, il mouillé. Il a mis le sec dans le soleil, il finit correct, là. Tant avant, je pensais que plus durer parce que. Et on dit, on prend un panier pour nous plater, nous servir, nous 20 ans, on peut servir. Mais ben, longtemps, nous avons un panier, un plat, on direct dans la main, à ce nous fait des coupages. Mais je pensais que le panier avant, il plus durer qui à ce.
1: C'est solide, comment le
0: dire? Oui, solide.
1: Quand est-ce qu'ils commencent à diversifier? Parce qu'il y a ce nous conduisons avec la lampe et le cadre. Avant, c'était tente, bazar, le panier.
0: Nous avons à peu près 20 ans, à peu près. Vous connaissez ça pour faire un modèle? Monsieur Leopold, il a beaucoup d'idées. Il a beaucoup d'idées, il a trouvé une affaire, il fait aller. Il monte à scène, pas trop resté, comme avant. Mais après, la plupart, même si vous venez, donnez-nous une petite idée. Si vous voulez faire un barjour, il a offert. Vous avez une idée. Il est venu, il donne-nous un sac à main. Il a offert ce modèle-là, si vous voulez faire. Ou faire, ou essayer, mais ça marche comme ça. Normalement, nous travaillons comme ça.
1: Et nous connaissons également qui, justement, de bons souvenirs. Quelque chose qui est une faire ici, qui n'ont pas oublié, Madame Léopold?
0: En fait, moi, quelque chose qui ne m'ont pas oublié, c'est plateau. Parce que ça me rappelle bien l'hôtel Pointe-Coton. Ben, tous trois frères sont qu'on travaille ensemble. L'hôtel Pointe-Coton, tu fais nous faire un grand plateau pour servir. De bon client.
1: Premier
0: plateau, oui. Mais quand j'ai une fer, hein. Là, j'ai une montre. Ils ont fait grandir qu'ils me donnaient. Une soudaine ferraille, ils mettent là-haut. Ils mettent ça là-haut, une fer, hein. Ils font ça pour l'hôtel. Après, l'hôtel est bien content de prendre ce son, bien servi. Après, quand j'ai une idée, là, je vais mettre la manche avec lui, faire lui venir une plateau. L'hôtel, tu es grand. Après, là, qu'ils ont une décision de faire tout grandir. Parce qu'aujourd'hui, nous arrivons de 7 à 10. Ah oui, bien tout grandir. Là. Nous travaillons beaucoup avec l'hôtel. Nous travaillons plutôt là, nous travaillons plutôt l'hôtel Tekuma. C'est tout ce produit que nous prenons. Nous n'avons pas des affaires locales.
1: Qu'est-ce qu'il y a une demande qui est un peu plus fou que d'autres, qui ont déjà gagné ici, par exemple, qui n'ont pas de quoi faire pour faire?
0: Le modèle qui nous donne, il va nous respecter. Mais parfois, si il y a des affaires difficiles, nous finissons expliquer aux clients qui va quoi des affaires dures. Pas tout modèle qui nous respecter. Parce qu'il y a un modèle là où on peut respecter même avec va quoi. Il y a un autre qui n'a pas de temps à l'ouest, soit avec l'hiver, nous faisons des tracés.
1: Ce travail-là, il a besoin de beaucoup de sacrifices et un témoin de ça, pas vrai?
0: Oui, beaucoup de sacrifices parce que parfois, quand on est en commande, on a besoin, si disons là, on peut encore finir le lendemain pour rendre un commande ou quatre, travailler jusqu'à 10h du matin. Parfois, on a besoin, quand on n'a pas dormi même, on a besoin de rendre un commande là, si on finit par prendre. Donc, on a une parole, oui.
1: Et nous pas dire, longtemps c'était à la main. Et quand est-ce qu'ils ont commencé à prendre cette bonne machine là, ils ont commencé, comment on dit, à moderniser un peu plus?
0: Je dis machine, longtemps, c'est nombre quoi, deux à peu près. Après, c'est sûr que là, nous n'avons. Nous n'avons quatre là. Facilite nous beaucoup de travail. Machine, beaucoup. Et puis, on ne travaille pas pour assez aussi. Quand, disons, on est trappé ou coupé, il est pour assez. Mais tandis qu'on arrête à la machine, il va passer, ça met. Vous finissez par piquer pour faire un coup de chien, il va passer. Va quoi, ça fait plus difficile de gagner, c'est camper dans le client. Quand on campe dans le client, ou payer dans la vente, la fin du mois, vous avez payé travailler, tout cela, il y a un problème. Mais quand il est en client, il est là où il fait un petit précaution. Il finit par connaître le moment où il est venu. Il finit par connaître le réserve. Mais non, il y a un moment difficile. Parfois, quand. Couper une course, va quoi là, ou faire couture, il a gâté la plus une semaine, ou va quoi gâter. Ou pas travailler une semaine, si vous prenez en va quoi. Parce que nous faisons des coutures, nous ne va prenons pas quoi pour le travail. Difficulté là, il y a non. Mais vous êtes sûrement. Et nous faisons nos précautions.

0: avancement.
1: Et bien sûr, je promets une association qui évolue avec le temps.
2: Travail va quoi, c'est que je souhaite que je capable de gagner plus va quoi. Parce que va quoi peine autant. Surtout que l'année, il y a beaucoup de stress là. Va quoi peine du tout. Et il y a du monde qui n'ont pas de monde qui peut en prendre. Je ne pas qu'on coupe va quoi. Je détruis va quoi la plupart. Il y a un travailleur qui passe, parce que ça y a un professionnel même lui. Donc, tant qu'il travaille avec nous. Quand il passe, il dit oh, ben, si on a coupé, ben, si on a travaillé avec l'équerre, ben, quoi. Et c'est quand on coupe ça l'équerre là, puis là, il est mort. Ben, si on a un passeport, ou quand il y a un carreau, ben, quoi, c'est tout et tout. À ce moment-là, ben, si on peut pousser là, on peut gagner ça, puis servir. Puis servir ça.
1: Et longtemps, son abondance.
2: Longtemps, quand son abondance, pas tellement beaucoup de monde qui fait attendre. Mais il y avait tout le monde qui connaît d'entente dans la vie, et vrai dans l'avenir d'entente. Mais le problème, c'est qu'ils n'ont pas qu'on coupe ça va quoi là, pour ne pas détruire à pied là.
3: Oui.
2: C'est un petit problème, il y en a.
1: Et justement, et qui message vous avez dit au bonhomme et que la famille, hein, et ceux qui dans le métier, comme on le dit, il y a beaucoup de sacrifices. Qui vous avez dit à ceux-là?
2: Enfin. Bon courage, parce que c'est pareil comme nous, moi et mon bonhomme, nous rentrons dans la, nous finir dans la même. Mais nous avons des enfants seulement, nous avons besoin de tracer, nous avons des enfants mineurs. Nous avons besoin de tracer, mais c'est pareil comme mon fille, il travaille avec moi. Je dis, il est bon relève. Je dis, bon courage à l'avenir, il peut en prendre même lui. Que tant pis, aller vivre plus cher, il est dans l'avenir d'autant. Ça. Travail propre, pareil que mon papa travaille.
1: On a comme dit, on n'a pas badiné.
2: Oui.
1: Ce travail bien.
2: Ce travail bien propre. Nous travaillons propre. Mm-hmm. Nous prenons le temps, hein. Nous satisfaisons du monde quand on n'allie pas sur commande. Nous satisfaisons du monde.
1: Ben, mon Dieu, merci d'avoir accueilli moi. Merci à M. Léopold. Merci aux enfants. Merci aux bons travailleurs qui sont là. Merci. Et c'est tout. Nous souhaitons bon courage. Et si tu as un morceau que tu es capable de mettre pour nous terminer l'émission, qui es-tu pour content, hein?
2: Mais quand tu as guérison.
1: Nous mettons ça morceau là pour nous terminer, nous l'émission. C'était Ossive Rodrigue. Voilà, c'est ici qui nous prend congé de Zut pour cette émission là. Nous disons merci et à très bientôt. 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

L'artisanat Rodrigue est un gros pilier de l'économie de nos îles. Beaucoup de revenus familiales sont coulent de source de travail qu'ils font avec la main, avec

L'artisanat Rodrigue, qui a une valeur incroyable. Aujourd'hui, nous faisons un petit survol, l'Ovaquois, mais pas juste. Nous également reconnaissons la vie de M. Léopold et de The D'Histoire. Nous donnons rendez-vous mardi prochain, même heure, sur même fréquence, pour nous découvrir une lutte fierté Rodrigue. C'était Miss Calamel pour votre émission.

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Amis auditeurs, amis auditrices, bon après-midi. On espère que vous de la journée une bien passée et que je ne reconnaître le générique. Aujourd'hui, c'est l'heure du grand format. Je te souhaite le plaisir d'accueillir deux vaillants soldats du feu, à savoir Monsieur Rudy Bissouni ainsi que Monsieur Émilie Stéphane, donc Station Fire Officer, qui commence à entendre dans les informations. Donc, c'était à Rodrigue pour une mission de formation. C'est pour ça que nous nous consacrons aujourd'hui cette émission pour informer, éduquer, sensibiliser le public sur le métier de pompier, surtout l'importance de cette formation. Mais nous allons faire un petit peu plus connaissance avec nos deux invités.

0: Peut-être que nous aurons Monsieur Célestin, donc le head de Fire Services de Rodrigue pour l'Operations Management, qui nous rejoindra en cours d'émission. Mais pour l'heure, nous avons nos deux invités sur le plateau et c'est un réel plaisir de vous accueillir sur les ondes de l'AMBC Rodrigue FM. Alors, messieurs, présente aussi comment on rentre dans ce métier de pompier. Monsieur
1: Oui,
0: Bissoni d'abord, Rodi.
1: bonsoir. Oui, bonsoir, bonsoir tout le monde, bonsoir Rodrigue. Et bon, nous, c'est pompier Maurice, et ça, bon, c'est un métier qui nous inspire nous beaucoup pour faire, et surtout nous actifs pour n'importe quel moment, et en plus, service dépannage aussi, ça aussi qui nous occupait. Right? Et bon, nous venons là parce que nous gagnons un. Comment ça s'appelle? Un directif avec nos boss. C'est le Chief Fire Officer, M. Ramja, qui fait nous venir là et pour faire une formation avec Ben Pompier Rodrigue. Alors, c'est un gros travail qu'il nous fait. Il y a un travail facile parce qu'il nous a un camion qui est bien équipé, un camion qui est bien sophistiqué, un camion qui n'importe qui est rien qui vous fait là. Il y a oui, un système photo sur ce dashboard. Et c'est ça qui nous vient là. Nous vient là pour une forme jeter un peu plus. Et voilà.
0: Merci beaucoup, Rodi. Alors maintenant, Émilie, alors dis-nous un petit peu où, présente-toi à nos auditeurs, comment on rentre de ce métier de pompier, comment on arrive dans Rodrigue pour cette mission.
2: Et bonsoir, Rodrigue. Et pour moi, c'est Station Fire Officer Émilie, Stéphane, et qui me rentre dans la fosse dans le pompier en 1987. Donc, maintenant, une riche carrière en tant que pompier. Et maintenant, ce qui nous travaille depuis plus d'une dizaine d'années, nous faire une grande chose de driving unit qui fait la formation des chauffeurs et pour Maurice. Donc, comment je tout connais, un camion pompier, c'est un camion vraiment spécialisé. À noter qu'il y a un camion. Les carabines ont plus que 200 items d'équipement. Un pompier bien capable de manipuler ça 200 items d'équipement-là dans moins que 5 minutes quand on arrive dans un lieu d'incident. Et sinon, à la demande de Chief Fire Officer Ramdian et à la demande de votre commission Rodrigue, qui fait un travail très très formidable, qui m'a apprécié depuis l'année dernière, qui m'a trouvé ça, parce que l'année dernière, c'était deux camions de Vina pour augmenter cette flotte de véhicules. Et nous venons faire une formation avec les pompiers. Et les deux camions sont différents. Les capables, là, il y a deux camions en 2006, mais c'est moi, c'est un bijou. Comme ce matin, me dire, c'est un bijou, ça va un camion. Et ce qui est là, c'est qu'en 2018 et 2022, c'est un camion qui n'a plus ça, c'est un four-wheel drive truck. C'est un camion 4x4 qui est capable de rouler dans tout cas, dans beaucoup de terrain. Et surtout, qui a une spécificité, au cas où on met 4x4 pour rouler l'eau, chemin asphalté. Et vu la topographie. La topographie, c'est montagneux et avec une grosse descente. Et quand même là, il y a toujours bonne spécificité pour capable manipuler bien. Et définitivement, il nous fait ce training-là, Inline with Road Traffic Act de Maurice et Rodrigue pour nous déployer, pour nous payer. Sinon, en gros, en grosso modo, c'est ça.
0: Rolly, est-ce que vous souhaitez réagir parce que c'est une information importante qui, Émilie, il partage avec nous 200 items. Pourquoi autant d'items? Et peut-être une question un petit peu triviale, avec ces 200 items-là, quel est le poids de ce camion-là?
1: Et chaque item il a une fonction dans sa camion. Right? Chaque item il a une fonction dans sa camion là parce que n'importe qui l'air ou rend un différent, on a ce breathing apparatus. Par contre, on a ce et c'est un broyeur. On a en fait, on a beaucoup de choses qui à apprendre dans sa camion là. Mais c'est même qui peut on a 200 items dans le camion là. Mais vraiment, le camion là il est vraiment sophistiqué. C'est ça qui nous là pour montrer maintenant. Comment pour manier camion là? Comment pour drive camion là? Parce que camion là, comme l'indiaou, même le chemin, nous carouli 4x4. Normalement, le chemin. Ça veut dire, ce qui veut dire, les on-road, les capables, ce système 4x4 qui travaille. C'est ça même travail qui nous peut montrer comment pour faire pour le camion là. Et voilà comment on peut demander, mais camion là, il est vraiment un camion. Il n'est pas pareil comme tout camion qui peut rouler actuel, comme un camion peut sortir macadam, un camion peut sortir tissable.

0: Dans quel sens? Bon, c'est vrai que un camion pompier, bien sûr, elle a besoin du matériel pour éteindre le feu. Mais Émilie et ou même il mentionne le fait que sa camionnette, c'est un bijou lui, vraiment spécial. Qui fait ce camion pompier? Surtout ça, deux camions sophistiqués qui ont enrichi la flotte de un camion pompier à Rodrigue. Comment est-ce qu'il est spécial à ce point qu'il y déplace deux pompiers expérimentés comme eux autres pour venir faire une formation spécifique pour un soldat du feu déjà expérimenté?
1: Ça dépend de notre expérience qui est là. En fait, ça dépend de notre carrière. Comme on dit, ça, c'est un camion qui a beaucoup d'équipements. Il a 200 items d'équipement. À noter qu'il y a, comme on a dit, un breathing apparatus. Breathing apparatus signifie pour qu'il nous capable de respirer identifié. La donne un insecte. Mais je dois un équipement qui est important. Là, il y a l'équipement pour atteindre un accident en l'auto. On appelle ça un hydraulic tools qui est pour couper l'auto, pour capable de tenir du monde dans l'auto. Et ça, souvent, l'équipement, dans la ZIS, ça a d'autres tours. Ça, il y a plusieurs items là-dedans. Et nous, dans nos bandes raccords, définitivement, pour en délire, depuis le camion, on a envoyé ça l'autre, site d'incident. Puis, souvent, plusieurs dimensions, on appelle ça une branch pipe. Quand nous sommes capables de faire un jet, nous sommes capables de faire un spray. Il y a plusieurs façons de nous capables de faire. Et définitivement, ce qui est prioritaire dans un camion pompé, nous avons besoin de l'eau sur la pompe. Qui est une pompe très puissante. À noter qu'elle est la pompe, elle est capable de délivrer 3500 litres par minute. Et ça, c'est très important. Et après, nous avons un équipement tel que si nous pouvons couper un pare-brise, nous ne pouvons pas couper un pare-brise. Puis, si on fait cette kit, etc. Et nous prenons ce générateur. Un générateur de 9 kVA qui est capable, ça veut dire qu'il fait un monophase et trois phases, qui nous capable d'avoir une masse au camion là. Si demain, il y a un incident n'importe qui côté, nous capable d'illuminer sa place côté là.
0: Est-ce que c'est un projecteur? Qu'est-ce que c'est?
1: C'est un fog light. C'est un fog light de 1000 watts. Pas fog. Donc, il y en a 4 là-dedans.
2: Quatre lots.
1: Il y en a 4 là-dedans. Plus, il y en a encore 2 additionnels qui mettent ça, qui est potable. Et avec ce générateur-là, nous sommes capables d'éclairer ce site-là. Plus de ça, nous sommes capables, si nous avons ce qui est dans un grinder électrique, nous sommes capables de brosser nos grinders. Il y en a parce qu'il y en a extension, il y en a souvent de ceux-là. Et après, il y a un équipement qu'on appelle ça Hooligan Tool. Hooligan Tool, c'est un équipement qui nous sert plus d'identifier parce que c'est un. Comment nous prenons les? Il y a plusieurs fonctions, multiples fonctions dans l'équipement.
0: C'est-à-dire,
1: un bord de ferraille. Donc, si nous puissions ouvrir ça, une apôtre comme ça, il est facile pour nous ouvrir. Mais tout ça, souvent, ça fait besoin de training. Mais c'est ça qui nous dit que ça a beaucoup d'équipement dans mon canon. Et c'est un équipement qui est vraiment spécifique et spécialisé. Ou pas, sans formation, pourquoi c'est ça? Comme,
0: Oui,
1: comment,
0: allez-y.
1: comment, comment vous dites, c'est pas un camion macadam, mais un camion dit ça. C'est un camion qui a besoin qu'on manipule. Et l'importance de ce camion-là, c'est que tout pompier arrive au site d'incident, sain et sauf, y compris le véhicule.
0: C'est-à-dire.
1: C'est-à-dire, le camion-là, pour prendre des pieds dans cette station qui peut être, il peut arriver sur l'incident car, whatever incident qui était, le camion-là, pas tombe en panne. Pompier là, sain et sauf, et pendant que vous n'aurez là. Et quand il retourne sur sa station, c'est même affaire.
0: Justement, une cause de tombe en panne, mais il faut tourner vers Rodi, concernant par exemple, ou qu'un expert en dépannage. Tout le temps, on met l'emphase, Rodi, dans même différentes déclarations qui ont fait chez la MBC, Rodrigue TV qui nous saluait et bien, ben interview, que sa camion-là, elle est extrêmement sensible, qui vraiment bizarre qu'on manie, comment le chief Emily il mentionnait, qui spécifique, qui vraiment sensible au sa camion-là.
2: Camion, les folies électroniques. Premier d'abord. Les folies électroniques. Même ce système gearbox, il travaille, même système est shifté, shiftage. Ouais.
0: C'est-à-dire, gearbox, c'est la boîte de
2: Ta
0: vitesse.
2: boîte de vitesse.
0: OK.
2: Mais ce mallet de vitesse, pour nous servir, c'est un, il n'est pas pareil, comment dire, tout machine peut passer première, seconde, troisième, quatrième, non. Ça veut dire, il y a une spécificité pour passer. Right? Après, nous avons un taquet qui nous besoin servir pour nous remonte les autres vitesses. Par exemple, nous payons le quatrième, nous faisons une cinquième, nous faisons shifter pour changer de vitesse. Sixième, pareil. Mais il est vraiment un camion assez compliqué. Et en plus, là, il y a beaucoup ben sensor, là.
0: C'est-à-dire.
2: Ben type de camion, là. Par exemple, même n'importe quel arrêt que vous faites, il vous détecte. Ou mal passer une vitesse, il vous fait reconnaître une vitesse qui n'est pas rentrée. Il vous fait une tapasse au dashboard. Et

0: C'est ça qui nous l'a aujourd'hui pour venir pour expliquer maintenant comment pour le camion
1: On prononce souvent ce mot dashboard, Rudy. Dashboard, est-ce que c'est un panneau électronique? Qu'est-ce que c'est? Parce qu'il y en a beaucoup de générations qui font que nous avons un grand monde, nous avons des enfants, nous avons des adultes.
0: N'importe qui machine qui a un cadran de bord devant.
1: D'accord.
0: Cadran, ou là où tachomètre là, ou un speedomètre, ou là où un indicateur qui est allumé, qui fait reconnaître par PMOC de l'huile. Pareil, vous connaissez un peu, vous connaissez le transport,
1: Pareillement le tout.
0: pareil comme tout le truc qui est là. Mais ça va un camion là, il a une boîte, il paraît comme un avion, il a une boîte noire.
1: Ah d'accord.
0: Bon, il a une boîte noire. Et n'importe qui est fait, il est enregistré dans la boîte noire. Ça veut dire, il fait que imagine arrive un problème dans le camion là. Si ça se plaît, il y a envie de connaître qui problème il y a sur l'appareil pour détecter qui problème il y a dans le camion là. Qui est réel ou ne faire pour capable que ça problème là. Ouais, c'est un point, comment me dire, il n'est pas pareil comme tout camion, comme un itchèbe roulé les autres. Pas me dire, ou ben camion, pas bon. Tout camion, c'est camion, bon. Mais pour nous, nous camions, il y a un camion bien à port. Il est bien à port.
1: On était dans 8 vitesses de camion.
0: Oui.
1: Et c'est ça qui peut dire comme j'ai shifté ce ça dans 8
0: Oui,
1: vitesses.
0: dites ça là.
1: High-low. Justement, on mentionne le Road Act. Alors, bon, nous connaissons que normalement, quand il y a un incendie, quand le camion, les pompiers branchent la sirène, c'est un passage prioritaire. D'accord, donc. Mais alors, on mentionne le Road Act. Alors, qui man regulations du Road Act qui le camion et son conducteur doivent bien respecter quand il peut conduire sa camion-là en situation d'urgence, peut-être.
0: En situation d'urgence, c'est un chauffeur, il bizarre roule camion là, il bizarre respecter le code de la
1: Que
0: route
1: de
0: en
1: la route.
0: premier. Il est capable, il a soit à l'homme, il prend son flashing light, mais c'est moi, prioritairement, il est obligé de respecter sa code de la route là. Parce que s'il pas respecter que ça de code de la route là, s'il fait accident, ou ça lui provoque un accident, ou soit n'importe qui arrivé, c'est le chauffeur seul qui pourra subir les conséquences.
1: Comment les pédiaux livrer, pas à cause ou perso en la vie du monde ou tu quatre du monde.
0: Exactement.
1: Right. Ça veut dire tout feu rouge, nous bien respecter. Un grossier, il paraît, vous bien respecter. Si vous traverser, si vous n'avez pas le temps, dit à l'homme, là, il traverser, vous bien laissez-le passer. Par un point de vue, pas cause un nous tuer quatre dimoun. Allô? C'est ça qui, comment Stéphane Pédiaou, nous respecter tout à la lettre quand nous
0: Et
1: fait
0: où tu passes
1: formation.
0: certaines affaires, là, sorry, Rudy. Moi, tu passes certaines affaires, là, c'est qui. On remarque ça surtout. Là, le nombre de véhicules, à Maurice, c'est vraiment considérable. Et aussi, ici, il y a ce nombre de véhicules. Ce qui nous remarque, surtout aujourd'hui, moi, je me fais pour attention, là, qu'il y a un motocycliste, un camion peut descendre dans la descente. Je ne vais pas prendre en considération qu'un camion, là, il y a un poids de 17 tonnes, là. 17 tonnes avec un poids qui bougeait, c'est de l'eau. Il y a 4,5 tonnes d'eau qui peut bouger là-dedans. Il peut descendre dans la descente. Et chauffer là peut maintenir comme une certaine vitesse de façon à ce qu'il ne soit pas chauffé pour lui pas avoir un problème bien en freinage devant. C'est un principe justement technique qui nous peut servir, qui tout le monde se fait quand même connaît. Mais malheureusement, dans un mode de ce qui est doublé comme là, quand je doublé, je te rends 10 devant le camion là. Mais je peux réaliser qu'il chauffait là. Il risquait pas gagner les temps, il risquait pas trop de parce que là, il est haut. Nous pas nous trois ça nous pas trouver un motocyclette qui vient devant nous. Ça c'est un gros souci qui nous est là avec ban automobiliste sur la route. C'est pour ça qu'on nous fait formation, nous mettons en phase respecter le code de la route. 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
0: Oui, obligé d'arrêter.
1: Ben oui.
0: 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Mais ce n'est pas une affaire qui pour. Il ne fallait pas y arriver.
1: Justement, on mentionne un mot. Qui peut-être nos auditeurs peinent bien comprendre, vous mentionnez emergency, ça veut dire qu'il y a un problème par rapport au respect du code de la route. En tout cas, peut-être un petit peu plus, et notamment parce que Rodi aussi, ou même, ils mettent l'emphase sur le respect du code de la route.
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0: 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Donc, merci, bon Dieu. 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Je ne vais pas dire les yeux. Il y a un coup sur les pieds, mais il n'est pas blessé. Côté plus grave que ça. Et ça, c'est un miracle. Pour moi, c'est un miracle parce qu'ils m'ont trouvé. C'est vraiment difficile. C'est vraiment dur. Mais laisse sa man emergency vehicle à venir. Respecte les autres. Ça, c'est un message que je passe à la population. Enfin, que ce soit Maurice, que ce soit extérieur, c'est pareil.
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1: Rodi, par rapport à ce
0: Oui,
1: qui.
0: 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Et je vais prendre l'exemple ici, mais un camarade d'ici, pompier, et il peut rouler. 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
2: Grand format, quand tu peux recevoir Rodi Bissoni et Émilie Stéphane, donc qui a Rodrigue dans le cadre d'une formation sur les nouveaux matériaux, les nouveaux camions reçus à Rodrigue, donc State of Your Technology, nous capable de dire. Et alors, par rapport à cette expérience de pompier, où nous mentionnons le comportement de motocycliste à travers maintes exemples, par rapport à la situation qui s'est observée dans Rodrigue concernant le comportement et peut-être l'obstruction parfois de la route pour aller

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1: Moi, personnellement, c'est que le volume de véhicules à Rodrigue est vraiment, vraiment très peu, comparativement à Maurice. Mais ce qui est le problème majeur que moi, je trouve, c'est ma motocycliste. Qui pareil que ma Maurice. Maurice a le même problème. Et de là, je suis plus vulnérable. Je suis surtout que dans la mode, ma motocycliste spécifique, téléphone ensemble. Mais je te mets quoi ce téléphone? Moi, là, alors, pas mon dé. Ça vient le 10 demain, qui ou servi téléphone au volant, c'est à 10 points. 10 points perdus, puis sur contravention, vous appelez sur contravention tout. Mais moi, je vais vous dire comme ça, c'est une situation qui est critique ou ça, alors moi. Mais il y a beaucoup de galères. Il y a beaucoup de gens qui sont bien respectés de la route, bien respectueux. Je suis tout le monde dans mon temps, je suis bien respecté dans le temps à la file indienne. Ça, je suis bien apprécié. Je respecte tout le monde pour aller au bus qui montait. Mais toujours, il y a beaucoup de galères. Ça, pourquoi pas faire grand chose dessus. Mais en gros, et ce qui m'a réellement apprécié avec Rodrigue, l'île Rodrigue, avec la population rodriguaise, c'est que j'ai eu un accident. J'ai eu un accident fatal. Vous êtes un grand exemple pour Maurice. Un très très grand exemple pour Maurice. Qui fait moi dire ça? Parce que la topographie, c'est montagneux. Et la montagne, ce degré d'inclinaison, il est tellement énorme que quand je peux descendre la descente là, si ou pas qu'on fait une freinage, ou direct de ravin, mais je peux n'avoir aucune fatalité. Maurice, c'est maintenant plate. Pas tout est plate. T'as qu'une malheureuse dans 54 familles, une petite autre famille, pour cette année de janvier, maintenant. C'est vraiment triste. De là, nous peut causer fatalité là. Maintenant, c'est un accident que tu n'as pas dit, monde. Un handicapé, et que tout ça, ça pas c'est le handicap, soit fou le handicap. Puis je connais qui souffrance à la famille. Là, mon papa, quand du moins, des gens souffrent. Puis je connais qui souffrance à la famille, là, pour passer là. Pour vous aider, pour vous occuper ça du monde là. C'est une souffrance vraiment insoutenable. Pour moi, personnellement, il est insoutenable parce qu'il n'est pas facile pour faire ça. Parce que quand on voit du monde qui est autonome, même ou même, demain, vous me sentez ou pas bien, un peu bizarre, allongé. Vous pas toujours content, moi, tiens, du moins, un peu bizarre, ou qui pour demain. Ça, beaucoup de gens ne sont pas contents, ça. Mais c'est bon, il vraiment dire qu'au tout, man, cas accident, qu'il n'a plus beaucoup blessé, que du moins, là, l'été. Mais ça, c'est vous prendre bien en considération. Mais c'est bon, chapeau à Rodrigue, puis un accident fatal.
0: Rodi, ou analyse?
2: Mon référent, c'est ce qu'il vient de dire. Et seulement des jours de ces nous peut rouler là. Mais mon constaté, il a vraiment bon souffert, il a vraiment tête brûlée, il a vraiment tête brûlée aussi. Je ne peux pas vous dire 100% tout parfait, mon tout tête brûlée aussi, et non. Parce que moi, je préfère un driving tout à l'heure, là, c'est un élève, un pompier qui tient nous, il peut rouler. Donc, je me trouvais dans un virage, et dans une motocyclette. Pas respecter nous du tout. Je vais pas respecter nous du tout, mais si, comment dire, tu as un faux mouvement, tu vas venir fatal. Voilà, c'est mon analyse, mon vidéo, mais c'est moi, mon référent, ce qu'il dit, me respecter tout ce qu'il dit, tout à la lettre. Mais juste, moi, j'ai envie de faire une rectification. Pour moi, personnellement, me trouver une tête brûlée, après, il a bien pressé aussi. Si une machine bourrée, une seconde, vous êtes vidéo, nous gagnons l'exemple.
1: Oui.
2: Nous gagnons l'exemple, nous trouver. Même pas une seconde, il pas qu'à attendre. Il va pas, il trompe y aller. Mais je suis capable d'essayer d'améliorer ça. Mon camarade, mon frère Rodrigue, là.
0: Et c'est le but justement de la mission de GAFAM informer, éduquer, divertir, qui nous fait recevoir ces deux pompiers expérimentés. Alors, on mentionne beaucoup le côté topographie. Est-ce que la topographie, est-ce qu'il y a un facteur bloquant pour l'efficacité de sa bande camion-là? Parce que Rodrigue, c'est sa ce spécificité.
1: Et bloquant, non. Je ne vais pas vous dire bloquant, mais nous prenons un time frame quand nous arrivons sur le site d'incident et comme on dit, c'est sain et sauf. Mais de là, des trois, si nous avons besoin d'autres, on va dire, rétorquer à cause de ça, topographiquement, on va dire, oh là là, mais nous ne pouvons pas prendre l'autre choix.

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0: 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Mais ce souci-là, moi, je finis déjà dans les parties. Mais il n'est pas pour faire l'impact que nous avons dit, incident-là, pour escaler vite, vite. Ça, là, tout ça fait un désavantage, un avantage. Mais nous vous faire avec. Mais l'important, c'est de rendre l'Instagram vite.
2: Rudy?
1: Oui.
2: Par rapport à ce que Stéphane il partageait, est-ce que vous partagez cette même opinion concernant si la topographie dit qu'il y a un gros problème concernant une intervention pour Tayan Diffé?
1: Non, il n'y a pas ça gros souci. Bon, il y a un souci, oui, mais c'est moi qui ai dit. Et mieux vaut un chicken en retard, ou si elle nous parle de Tayan Diffé là, qui comme dit, nous pouvons faire une façon que. 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Mais vous, comment dire, d'un petit peu. Parce que vous voyez là, montant, camion, 17 tonnes, il n'est pas évident. Il n'est pas le tout. Pour comment dire, nous besoin de tailler rasé une façon pour aller. Puis, il vous prend le temps qui besoin. Normalement, nous gagnons un time frame, parle d'un petit peu, mais c'est moi, il prend le temps qui besoin. Pour aller, mais nous connaissons, pour aller chez le travail là pour faire.
2: Alors, messieurs, nous revient un petit peu à sa formation là. Donc, on met beaucoup l'emphase sur le respect du code de la route, on met l'emphase sur la boîte noire qui enregistre tout banéré, ou un petit peu en formation pour driving. Alors, un petit peu, qui a un bon réflexe et surtout les erreurs à ne pas commettre quand on conduit un camion pompier, surtout ce type de camion sophistiqué.
1: 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Et bon, je vais vous dire une affaire qui nous remarque. Tout chauffeur qui nous peut montrer là, jusqu'à l'heure. Et une bonne erreur que nous pouvons trouver, que nous avons besoin de réussir. C'est ça le but qui nous a. 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Bon, pas pour divulguer ça, la radio, une erreur, mais c'est moi, une bonne erreur que nous avons besoin de réussir. Mais une bonne erreur qui vraiment je pas connais. 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
1: Ça veut dire, quand nous montons la montagne, nous finissons mettre ça au mode 4x4, c'est 4x4 on-road. Nous avons un mode 4x4 qui est off-road, nous avons un qui est on-road. Ça veut dire, quand nous pouvons mettre nos 4x4 on-road, nous pouvons aller, nous connaissons nos camions, les pas pour fatiguer camion pour rester toujours stable au chemin, et nous pas pour besoin sens de vitesse à chaque fois. Ça veut dire, si nous mettons l'eau à une vitesse, nous pouvons monter. 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Nous avons besoin que m'a dit tout coup première, seconde. 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
0: Premièrement, l'erreur humaine. Et ben pompier là, c'est bande humaine.
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0: Donc, il y a une formation spécialisée.

Surtout qu'ils bien restent concentrés à tout temps. Tout le temps, ils restent concentrés. Et pareil que moi, au conseil l'auto, pareil que moi, nous, conseil l'auto, ils restent tout le temps concentrés. C'est la même chose concernant le chauffeur pompier. Sauf qu'ils restent doublement concentrés, vu à cause de sa poids qu'ils ont.

0: Alors, hier, qui me préparait pour un incident. Et dans cet équipement, le jeu, dans ce premier appareil test, il y a beaucoup de facteurs que nous avons à prendre en considération. Donc, c'est un facteur qui m'a produit bien besoin, qui m'a dit pour éviter l'erreur, c'est de t'en rester 100%, même à 500% concentré sur la route, concentré sur le travail. Ce n'est pas les autres, m'ont dit distrait par les autres affaires. Est-ce qu'ils m'ont répondu aux questions?
1: Tout à fait, tout à fait. Et ce qui met encore l'emphase sur le côté maintenance, c'est du matériel sensible, extrêmement essentiel pour life-saving operations, éteindre les feux aussi. Mais est-ce que côté maintenance, comment ça se passe? Parce que est-ce qu'il y a un département dans Maurice qui occupe sa maintenance? Ça, si jamais le camion, par exemple, son gearbox a un problème, ou alors son système
0: Oui, oui,
1: d'approvisionnement
0: oui.
1: en oxygène, son télescopique ladder, tout ça va descendre item là. Si il y a un qui défectueux là-dedans, comment est-ce qu'on peut pallier à ce problème? Est-ce qu'il y a une maintenance préventive ou bien est-ce qu'il y a un département d'urgence qui a été à venir pour remettre ce camion-là fully opérationnel?
0: Oui, mais et, comment dire, Maurice, nous avons l'équipe pompier dans Maurice, nous avons une équipe qui est dans formation pour réparer au camion. Et en plus, nous avons aussi ce supplier qui occupe ce camion-là. N'importe quel problème. D'ailleurs, nous avons un camion qui fait que venir là. Et Maurice, tu as un petit problème technique côté ce supplier. Donc, moi-même, qui suis à Maurice, côté supplier, mon roulis, mon fait ce millage qui est bien fait dans Maurice, et là, nous fait avoir ici. Et ce camion-là, comment nous trouver, c'est ça même, nous peut servir là pour faire. Et c'est ça le cause qui nous l'a. 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Tu as le côté de ce plat-là, tu as besoin de refaire tout, tu as une faute, tu as une erreur, tout qui tient à l'eau-là. Allô? Et de là, il a trouvé, comment nous dire, il y a une boîte noire. Boîte noire, il a trouvé une erreur qui, comme on a dit, bien effacée, que la commission a décidé pour nous venir là, pour venir montrer, et nous, ben, collègues pompiers ici, ben, une erreur qui bien pas commettre. Voilà.
1: Stéphane, un commentaire?
0: Et pas commentaire, plutôt une rectification de. C'est pas l'oxygène cause breathing apparatus, c'est pas l'oxygène qui est dans sa cylindre là, c'est l'air ambiant qui nous respire. C'est mal compressé à 300 bars. C'est juste ça la rectification parce qu'il n'a pas servi l'oxygène pur.
1: Oui.
0: C'est tout.
1: Merci pour cette rectification. Alors maintenant, bon, votre mission, vous êtes là jusqu'à quand et qui va une prochaine étape de votre formation jusqu'à votre départ?
0: 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Mais incessamment, nous, besoin aller, enfin, pas dire jusqu'à quand, hein? 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
2: 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Nous prenons de l'eau, à l'exemple, nous prenons à la mer, parce que c'est entre eux, à la mer. Nous prenons de l'eau dans la mer, nous envoyons ça de l'eau dans, disons, dans une distance, capable un kilomètre environ. Nous pas pour faire l'île là 20 km parce qu'il nous manque un personnel. À travers ça, nous avons mis la pompe au milieu pour nous gagner

0: pression qui nous fait bien au travail. C'est ça qu'on appelle les modèles. Après, il y a un exercice qui nous peut faire spécifiquement, un circuit training qui nous peut faire, et après demain, nous pouvons faire. Et après, là, nous pouvons faire l'équipement qui est dans le Cameroun. Comme on dit, on est dans la light mass pour faire le générateur, nous pouvons bien mettre en face de l'équipement-là. Et de là, nous faire nos training pour terminer. Mais avec la conseil de pompier qu'il y a, il prend du temps. Il prend beaucoup de temps pour faire.
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0: Pareil,
1: Rudy?
0: moi, dit, comment les pays, la quantité de personnes qui personnel qui est là, ils vont payer le temps pour nous accomplir nos missions. 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
0: Oui,
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1: Bien, bien
0: ben pompier,
1: coopératif.
0: ben jeune pompier, moi aussi, moi tiens ça pour Ratov. Vous êtes vraiment là, vous êtes vraiment, vous êtes de nous un coup de mieux faire travail là. Parce que tu n'as pas fait sa difficulté qui, ne tu pensais qu'il y a une difficulté, comment dire, pour traiter, pour expliquer, c'est pas pour accepter, c'est pas ce qui nous plaisait, mais ça, moi remercie chez Ben là.
1: Et une
0: Voilà.
1: divorce, mon question, que ce soit Émilie, que ce soit ou même Rudy, mais tu voulais Manu, au départ de chaque mission, il a un objectif. D'accord? Donc, valeur du jour, est-ce qu'il a donc à considérer que les objectifs ont été atteints?
0: Oui, à 50%. Pour nous tous les deux, d'ailleurs, tous les deux, nous sommes stupéfaits. C'est la même 5 contraintes qui nous arrivent depuis hier. Et nous
1: Par exemple.
0: stupéfaits. Non, c'est la même avec une delay. Une delay côté. Pour training, même, côté administration. C'est quelque chose qui me dit. Ça arrive, hein, tout le temps arrivé. Mais de là, aujourd'hui, nous faisons montrer aux autres comment servir ça 4x4 là, sur route. Et nous sommes vraiment stupéfaits la vitesse qu'ils ont à prendre.
1: Ouais, c'est ça.
0: Nous vraiment pas choqués, nous vraiment impressionnés aussi et vraiment satisfaits. Parce que cette même zone, vous savez, qui comme quoi, ils ont pas de connaître. Et je ne trouvais je ne fais rien, je propre connaissance avec le professeur, je ne roule quand même là, je trouve vraiment c'est un bijou.
1: Oui.
0: Et moi, tout le temps, mon budget, c'est un bijou.
1: Oui, je peux la une façon de parler, enfin, un petit joke. Je peux la guerre en zut pour conduire, c'est-à-dire. Je peux la guerre en zut pour venir au volant. Pour cette carafe, faire sa manœuvre qui nous montre les autres là. Mais vraiment, pour dire au qui, au cas où c'est un plaisir quand je fais ça. Parce que je t'ai bien capté la leçon. Parce que commencement, nous avons fait une classe. Une méthode assisée, un tableau. Normal, même l'école. Qu'est-ce que tu peux monter comme ça? Est-ce que tu as un plan du camion avec 200 items?
0: Non.
1: Comment ça s'est
0: Non, non,
1: passé?
0: ça descend item là, ça je suis déjà au courant parce qu'il a training, je déjà connais ça descend item le camion là, je déjà prendre ça. Nous venons spécifiquement pour driving même nous. Right? Nous venons là pour montrer le driving avec ça comme Stéphane Joe, savoir tirer de là, il est bien important aussi. Et surtout, des rodées que c'était pas
1: Rodrigue,
0: vite.
1: oui.
0: Là, si vous êtes vraiment impressionné, vous trouvez encore un bâtiment qui peut être construit maintenant. Et pour Ventura, si commence, comment vous dire, il y a beaucoup de bâtiments qui sont construits pour Ventura. Bien, remonte aussi à qui sont bloqués dans Broderick en général. Mais The Hazard est devant une augmenté. Parce qu'il y en a beaucoup de touristes, il y en a beaucoup moins aussi. Et The Hazard côté le pot aussi augmenté. Partout côté la route, cela a augmenté.
1: Est-ce que vous pourriez définir pour les différentes générations d'auditeurs qui écoutent nous, qu'est-ce que vous entendez par le terme hasard?
0: Et nous prenons un simple exemple d'un bateau de milliards. Un bateau, c'est un bateau, après, vous êtes bon, pétrole, ça veut dire pétrole products, et quand un pompier vous intervenir, si aucun problème, de toute façon, un pompier, une équipe pompier, c'est un bar là-bas,
1: Il a
0: aucun
1: misé.
0: problème. Maintenant, ça avait un problème, ce bateau-là, c'est l'ampleur qui s'accrape, capable de prendre là. À l'exemple de sa feeling qui se prend dans le passé là. Et ben, une récimétrie, ça avait peu d'équipement. Hats off to Banna, parce que moi, deux, trois fois, je me demande maintenant. Maintenant, on n'explique pas comment on est arrivé. Et ça, c'est avec peu d'équipement, c'est une récimétrie, ça. Pas enfin, plus que ça. C'est ça, Manazot qui est là. À ça, on est dans la conseil qui tourne, qui roule, qui vient dans l'ordre. Ben, on est habitué avec une discipline.

0: une de conduite à l'extérieur. Si je me fais l'expérience, si je me pensais, je me disais trouver mon touriste quand je viens. Je peux pas côté de là, je peux pas plan Maurice, plan Rodrigue, je peux pas venir, non, je parle de là, puis là, l'aéroport. Après, je peux rouler par Madame Maurice. Mais comment je peux rouler? Je peux suivre côte de la route qui nous sert, c'est un international code. Mais de là, je une façon de rouler est très disciplinée. Mais ici, demain, vous avez un accident, un touriste ou quelque chose comme ça. Je vais mal handle ce que j'ai là. C'est dans la sorte. Vous comprenez? Il y a beaucoup plus, beaucoup de facteurs qui sont comme ça. Il y a une autre chose qui est là, c'est mon high-rise building. Je commence avec mon bâtiment en hauteur.
1: D'accord.
0: Mais demain, arrive un incident en hauteur. Vous êtes capable de gérer. Vous comprenez? Tout ça, c'est une affaire là qui rentre là-dedans. Mais vu que l'île se développe et graduellement et bien vite à mon point de vue, mais définitivement, ça va dans l'ordre d'avenir, mais ça pour du coup là. Automatiquement, il pour là. Et vu qu'il a le département du Pompidou, dans Rodrigue, il grandit. Il grandit. Et il grandit encore. Ça, définitivement.
1: Rodi?
2: Oui, ben, Azod, mais comment il peut dire, comment Stéphane, il dit, et nous, avons comment bateau, une vinyle, là, bateau, une question, dans l'essence. Donc, pour besoin d'un camion qui se coûte l'essence, pour y aller au seul lieu, que besoin, pour y aller, et besoin d'une équipe pompier encore qui stand-by pour que le bateau, si arrivé un incident, un incendie, mais, moi, mon vélo Azod, c'est ça mène routine là. Donc, pompier tout le temps, il besoin là, il besoin attentif, il besoin surveiller, il besoin guetter. Comment nous peut trouver? Chaque fois, bateau n'est costé, besoin là, nous. Pompier, besoin là. Ça veut dire, dire que nous étions pompier pour besoin là, une façon de parler. Pour besoin. Faire travail là, comment bien faire.
0: À noter pour qui nous faisait comprendre que pompier pas juste un petit feu. Pompier nous fait une intervention côté ban rescue of personnel, c'est-à-dire du monde sur les animaux. Et puis sur là, nous faisons côté dans flooding, nous faisons en faire flooding, côté dans flushing, nous faisons flushing, pareil que moi, ça arrive des inondations au lac, pour les femmes, tout le lac inondé à ce point. Et c'était vraiment impressionnant, ça commençait là pour qu'il y en a. Et de là qui prochainement qui m'espérait vivre, je capable prendre une unité spécialisée comme une anomalie. Pourquoi pas, parce que j'ai un pont suspendu qu'il y a beaucoup de monde aller à là-bas. J'ai une équipe qui est capable de faire un sauvetage avec en été avec la côte. J'ai des expertises hein, de comment à saisir. À ce côté inondation, on a un suivi fort risque team qui ça c'est prenant dans le futur. Puis, tout ce qu'on a fait là, c'est juste pour dire qu'ils pompaient parce que c'était indifférent longtemps. Ce travail est tellement développé que nous avons besoin de faire, nous avons besoin de couper avec tout ça là et nous faire une assistance. En assistant patient, ça veut dire que nous pouvons assister un patient, nous allons mettre dans une ambulance. Si arrivé, il n'y a pas de capable, il y a une ambulance, il y a un peu de monde pour lever. Mais tout ça fait partie de notre travail. Plus nous faisons faire un travail côté fire prevention, fire safety, pour nos enfants connaissent pas ce qu'ils font. Tout ça, c'est un travail là qu'ils nous font. Notre travail est vraiment énorme. Il y a beaucoup de monde qui est involvé dans plusieurs types, dans plusieurs sections de notre travail là. Mais jusqu'ici, pour ne plus exister, il y a des faits.
1: Et ne pas oublier qu'on peut cause hasard aussi, on mentionne le port, mais la même procédure s'applique quand il y a un atterrissage et décollage d'avion. Et surtout que nous, dans l'expectative que ben, la piste de l'aéroport
2: Grandi.
1: ait grandi et ce sera 42 mois de travaux.
0: Oui, c'est conséquent.
1: Et justement, comment est-ce que les pompiers, justement, pendant cette construction, donc, pour assurer une présence, pour que évite un hasard?
0: Non, définitivement, l'aéroport est dans son propre pompier.
2: Il a ce pompier,
0: Il y a ce
2: il a son
0: pompier.
2: pompier.
0: Mais nous, là, il peut faire son fire recovery dans l'aéroport. Mais en Suisse, après, il est là pour na... Parce que nous, bah, pareil que, et mon Dieu, pareil que moi, c'était Rodrigue, et dans un mandrill qui nous fait pour servir un
2: Air crash.
0: 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C'est ce mandrill qui nous fait. Hein. Qui nous fait, nous se dit. Mais quand le jour viendra, comme ça, qu'on va commencer pour les 40, 42 mois.

0: on verra comment ça man, comment l'administration pour gérer et comment pour gérer, comment pour faire man stand-by, etc. Pour les pompiers, on va travailler en cours. Mais définitivement, là, on a ce pompier.
1: Mais pour moi, me confiant que nous, pompiers Rodrigue, et nous ne pouvons pas dire pour la repos, mais nous, pompiers Rodrigue, et me dire qui me connaît, monsieur qui a sa commission qui est là, avec sa diète qui est là, et avec son administration, l'IP bouge beaucoup qui se trouve un pompier là. Ça, monsieur est certain qui. Comme Stéphanie Djaou, Robrescu et Swiftwater, tout ça là, monsieur est certain qu'il peut venir incessamment. C'est mon point de vue.
2: Messieurs Rudy Bissoni, Émilie Stéphane, Station Fire Officer, merci beaucoup pour votre temps. Merci aussi pour toute cette connaissance qui vous pouvez apporter à nos propriétaires de Rodrigue qui nous saluait d'ailleurs pour votre service. Pour le mot de la fin, si ben jeune peut écouter nous, ben parents peut écouter nous et vous pouvez vous champion en brasse cette carrière de pompier. Avec l'expérience, quel conseil qui vous donne vous?
0: Premier conseil, vous donnez aux bons enfants, apprenez, écoutez vos parents. Et de là, quand une application pompier, parce que ben, vous avez besoin d'un minimum de ceci. Et la première application, c'est minimum de ceci. Après, vous avez besoin d'un minimum licence le tout. C'est ça, une basic requirement pour un pompier. Et vous avez besoin d'un hauteur et physically fit. Ça, c'est crucial, ça. Vous êtes physically fit. Et. Le système, c'est d'affaire pour vous dire, c'est juste apprendre. J'ai pas de enfants à apprendre, la parole encourage mes enfants à apprendre. Parce que nous avons la même question dans Maurice. Côté là, beaucoup de gens ont envie de pompier, mais c'est moi, vu qu'ils ont manqué, je ne suis pas un critère qui est bizarre. Mais je t'apprends, je ne suis pas arrivé. C'est ça que je veux dire. Quand on a envie de pompier, et quand on a un but dans la vie, vous êtes persévéré, vous pouvez aussi arriver.
2: Merci beaucoup pour ce partage, Émilie Stéphane, Station Fire Officer, donc des Fire Services. On dit.
1: Et quand nous passons de nos jours, quand nous passons n'importe quelle heure, quelle minute, quand l'école, le chemin, comment tous enfants, je tout, je pouvais ça pompier là, en fait. Et tous enfants, vous criez, pour content, vous criez pompier, vous criez. Mais donc, moi, je dis depuis jeune âge, je suis inspiré, je suis content, je suis tout pompier, je suis tout, tout. Mais comme Stéphanie Djaou, mettre l'emphase dans l'éducation, c'est qui est bien important. Après, bien écoute parents. Si pas écoute parents, parle assez devant. Parce que pour te dans la case, c'est parents. Parents aussi, bien connaître comment pour amener les enfants, pour encadrer les enfants aussi. Voilà.
2: Merci beaucoup, messieurs, pour votre temps. Pour le mot de la fin, des remerciements.
0: Et remerciements, premièrement, à la coopération de ma propre Rodrigue, parce qu'il nous m'a étranger ici, dans la famille. Remerciements à la commission, pour ce faire un très, très, très grand pas depuis l'année dernière. Il y a beaucoup de changements qui sont venus dans l'équipe qui est venue, dans ce moment-là. Un remerciement au Chief Fire Officer. Et surtout, moi, pour dire personnellement, remerciement à l'île Rodrigue en général. Parce que je trouvais tout camion, puis elle est venue, puis elle est venue, je respectais le camion là. Après, c'était un brobigaleuse, ça, il finit aussi. Mais c'est moi, je respectais ça. Remerciement à l'île Rodrigue.
2: Rodi?
1: Remerciement aux policiers aussi, quand je peux tout
0: Oui,
1: nous passer.
0: policier.
1: Je finis qu'on est, je peux tout des camions, je peux monter, descendre, je peux finir qu'on est un travail, je peux faire. Mais remerciement à eux, chaque fois qu'on peut passer, je peux donner nos priorités. Je peux laisser nous traverser ça. Et remerciement encore à la commission et nos chief fire officers et qui m'ont remercié encore une fois. Et voilà, c'est ce qui me tient là pour dire merci à ceux qui sont avec nous. Et
0: Surtout,
1: surtout à
0: surtout.
1: la MBC Radio de Rodrigue FM.
2: C'est un plaisir de vous recevoir et nous espérons que nous ferons le plaisir dans une prochaine évolution, une prochaine mission de formation, de vous recueillir sur les ondes de nos radios. Et un grand merci aussi à ceux de nos auditeurs pour ce grand format aujourd'hui que tu peux accueillir. Et Monsieur Rudy Bissoni, Monsieur

Stéphane, donc dans le cadre de la formation de Ban Pompier de Rodrigue, Loa Ban nouveau camion qui vient grossir la flotte des Fire Services à Rodrigue. Merci à notre technicien de service, Stéphane Hippolyte. Merci aussi à Marie-Danielle Perrine, notre assistante à la production. Et merci à eux, encore une fois, et les auditeurs. Donc restez branchés, nous continuons en musique jusqu'à 18h, Côte Nouvelle, le grand journal de la soirée, proposé par la rédaction. Bonne suite de programme sur Rodrigue FM.

0: Nous n'arrivons pas à tantôt sur les ondes de Rodrigue FM. Tout de suite, nous rejoignons Mario Lisette pour le grand journal de la Sarre. Bonsoir Mario.
1: Merci Caron et bonsoir à vous également. 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
3: Nous accueillons ça avec beaucoup de plaisir et après une longue attente qui nous a fait application pour un bail commercial. Et là, la prochaine étape, c'est nettoyage et mettre en affaire clôture, etc. Nous conditionnons le terrain là pour que nous puissions continuer de travailler.
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3: 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C'est-à-dire, tout le monde qui a envie d'exporter des produits beyond Mauritius, parce qu'il a actuellement des produits et puis ils vendent localement et puis ils exportent vers Maurice. 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On va montrer comment, disons, les procédures douanières, quand on envoie une marchandise depuis Rodrigue à Maurice et vice-versa. C'est un projet qui nous appelle le Coastwise Trade. Actuellement, tout s'est fait manuellement. Alors, avec ce projet-là, tout le stakeholder dans le supply chain prend depuis l'exportateur, depuis Rodrigue ou Maurice, et Zisco, disons, il passe par la procédure pour faire ce booking à la MSCL et aussi pour déposer son cargo à la ACSL dans le port. Et jusqu'à la douane donne son clearance et puis la livraison. Et tout va se faire électroniquement. 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
5: 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Peine à aucun incendie ou agence a signalé, bande pompiers puis entraîné pour manipuler sa des camions spécialisés là. Je peux renforcer d'autres compétences pour capable plus exercer dans d'autres fonctions.
6: Oui, toujours dans l'intérêt public, nous pouvons améliorer le service. C'est pour ça que ça détraîne là, nous venons pour former nous encore le camion là. Enfin, nous avons servi le camion là, nous pouvons. Plutôt qu'on dit techniquement comment il était, qu'il soit en capacité aussi. C'est ça qui nous met plus en phase.
7: On peut faire sa formation là, c'est parce que mon véhicule là, c'est un véhicule spécialisé. Il coûte beaucoup l'argent sur mon véhicule là. Nous avons besoin, capable, quand nous pouvons conduire, nous connaissons ce que nous pouvons faire, quand nous pouvons manier, nous pouvons opérer, nous connaissons ce que nous pouvons faire. Nous supplions une de nous une formation. 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Il n'est pas à rentrer en profondeur. Mais là, nous pouvons gagner en profondeur pour ben du monde qui peut sortir de ma unité spécialisée à Maurice, dans pompier Maurice, et venir donner nous ça. Ils peuvent donner nous comme pompiers, ils ont déjà comme pompiers, ils peuvent donner nous ça comme pompiers.
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8: C'est la requête de Chief Officer, M. Ramzan. Qui nous viennent ici à Rodrigue pour donner un training. 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Et ça a un training qui nous peut délivrer, c'est une lame Euro Trafica. Et nous peut faire des choses qui m'en a gagné un maximum. Vu que ça manque à moyen, on a beaucoup de spécificités. Et c'est un spécialiste véhicule. le fait qu'il a conduit un camion humain.

0: Ainsi, il demande beaucoup d'extérité, beaucoup de concentration et le réflexe. Si vous avez un âge, vous avez très, vraiment très rapide. Parce qu'il est un minimum, maintenant, pour le temps, il y a un et vous pouvez rouler vite. La topographie de Rodrigue est différente à Maurice. Vu qu'il comme là, c'est un camion de 4x4, il faut le drive, il est beaucoup plus facile pour vous être capable d'atteindre un incident. Sans demander ce camion-là. C'est une option plus qu'il y en a dans le camion.
1: Un premier groupe, 18 pompiers concernés par sa formation-là. Après, il pour autour une trentaine les autres, semaine prochaine.
2: 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Je vous rappelle le bon titre pour nous référer au journal. 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Voilà donc, nous fin arrive à la fin de nos journal. Merci au fin suivi. Monsieur Tout, passez une bonne soirée lors Rodrigue FM. Merci à Stéphanie Hippolyte pour ce support technique et à Marie-Danielle Perrine qui est assistante à la réalisation. Donc, la suite de l'émission, à tout de suite. Donc, voilà.
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On nous prie d'annoncer le décès de Monsieur David Élisée. Le décès de Monsieur David Élisée était âgé de 83 ans. C'est un ex-habitant de Port-Mathurin. Le convoi mortuaire sortira de son domicile à Port-Mathurin ce mercredi 10 juin 2026 à 14h30 pour se rendre dans l'église anglicane de Saint-Barnabas et de là au cimetière de Bélascar. À ses familles endeuillées, les messieurs de son équipe présentent ses plus vives sympathies.

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2: Dites à 15 sur les ondes de GAFAM, nous passons tout de suite aux annonces et communiquer. Communication Central Electricity Board, facturation électronique et billing. Dans le cadre de sa démarche de modernisation et de son engagement continu envers le développement durable, le Central Electricity Board, CEB, informe son aimable clientèle qu'un exercice d'intégration progressive à la plateforme de facturation électronique et billing est actuellement en cours. À cet effet, les catégories de clients suivants sont concernées par cette initiative. Les clients enregistrés sur l'application mobile Mon Courant, les utilisateurs du portail Customer Service CSP, ainsi que les nouveaux abonnés ayant ouvert un compte d'électricité depuis 2020. Cette transition s'inscrit dans la politique Green Initiative du CEB visant à promouvoir des solutions numériques, réduire l'utilisation du papier, améliorer l'efficacité des services offerts à la clientèle. Le CEB prie sa fidèle clientèle et remercie sa clientèle pour sa confiance, sa compréhension et sa collaboration dans cette initiative en faveur d'un avenir plus durable et responsable. 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

0: Voilà, en ce qui s'agit des annonces et communiqués à 18h19, nous passons tout de suite aux nouvelles du temps.
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0: À 18h19, voici le bulletin de la météo mis pour Rodrigue à 16h30 ce mardi 9 juin 2026. Situation générale, l'anticyclone s'éloigne graduellement de la région. Quelques nuages dans les alizés influencent le temps local. Prévision pour les prochaines 24 heures. Après quelques ondées occasionnelles dans la soirée, le temps sera beau durant la nuit. La température minimale sera entre 19 et 21 degrés Celsius. Le temps restera beau demain matin. D'autres nuages venant du sud-est occasionneront des ondées dans l'après-midi. La température maximale sera entre 24 et 27 degrés Celsius. Le vent soufflera de l'est-sud-est de 20 à 30 km/h avec des rafales de l'ordre de 50 km/h. Mer fonte de la dérive avec des houles du sud-ouest de l'ordre de 2,50 m. Les sorties haute mer sont déconseillées. Pour ce qui est de la pluviométrie, dans les dernières 24 heures, du 8 juin 2026 à 16h jusqu'au 9 juin 2026 à 16h, établi comme suit: Pointe-Canon 0,7 mm, Plaine Corail 0,4 mm, Montagne du Sable et Songe non disponibles, Patate Théophile 0,2 mm, Rivière Banane 1,0 mm. Tout de suite, les horaires des marées. Marée haute 19h43 et demain 8h12. Marée basse demain 2h06 et 14h26. Le soleil s'est couché aujourd'hui à 17h15 et se lèvera demain matin à 6h17. C'est le bulletin de la météo mis pour Rodrigue à 16h30 ce mardi 9 juin 2026.
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2: Merci beaucoup, Caron, pour la lecture des annonces et communiqués pour ce soir. Bonsoir à tous, bonsoir à toutes. Et j'espère que vous allez bien et que vous passez une excellente soirée en notre compagnie. Et c'est avec un immense plaisir qui me retrouve pour l'émission Escapade Océan Indien spéciale Île de la Réunion. Mais d'abord, jingle!

0: Et oui, donc, comme à l'accoutumée, chaque mardi, donc, nous pour explorer la musique de l'île de la Réunion, et me propose qu'il ne nous pas faire plus de cérémonies dans l'écoute ensemble, Daniel Waro, avec ce titre, Galé, pour débuter avec l'émission Escapade, Océan Indien.
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C'était Clara avec ce titre Que tu reviennes, 18h passé de 34 minutes. Et oui, c'est une santé qui est une fake tirée, donc l'année dernière pour être précis. J'espère que vous avez apprécié la vibe, surtout l'ambiance.

qui invite à la danse. Là, on me propose qui nous continue en musique et c'est facile, nous l'écoute ensemble, pas elle, avec ce titre. Nous, Noël, même si Noël est encore loin, mais nous mettons une petite ambiance, surtout nous installons une petite atmosphère que dans quelques mois, donc nous pourrons l'occasion de célébrer Noël.

Et c'était Calypso avec ce titre Dernière Danse, 18h passé de 42 minutes et on repose de terre avec une santé de François Dalles, Sega, Zimpo.

Et c'était Nivek avec ce titre, Déteste à moi, 18h passé de 49 minutes et nous restait quelques minutes à passer ensemble dans notre émission Escapade Océan Indien spécial Île de la Réunion et nous propose pour la suite qui nous l'écoute ensemble Rebels avec ce titre Ne voyez-vous pas et nous continuons toujours en musique avec Michael Pouva, Braise.

c'est au sans santé de Michael Pouvin-Braise qui zote l'émission Escapade Océan Indien spécial Île de la Réunion li pou terminé. Merci beaucoup pour zote l'écoute. Un grand merci à Stéphanie Hippolyte qui n'assure la partie technique. En cette belle soirée, au micro, c'était Stéphane. Mais restez branchés dans quelques minutes. C'est zote l'émission Couler nous îles, côte nous parle explore la musique traditionnelle autant que possible pour un hommage à tout ban artiste, tout ban. Bandimoun qui contribue à ce qui nous, la musique traditionnelle, l'invine, ils font partie plutôt de nos monuments, donc de monuments historiques et surtout patrimoine immatériel de l'UNESCO. D'ici là, portez-vous bien, profitez de la vie et semez de l'amour. 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

Bonsoir à tous, bonsoir à toutes, heureux de vous retrouver en ce mardi soir pour l'émission Couleur nous île spéciale musique traditionnelle. C'est à mes paiements et en ce moment un excellent appétit et c'est toujours avec un immense plaisir qu'il nous retrouve pour mettre en valeur un nouvel artiste, d'autant qu'il dans quelques jours c'est nous fête de la musique et moi saluer tout un artiste qui peut écouter nous en ce moment. Nous souhaitons une excellente soirée et surtout merci pour cette bonne œuvre qui donne nous le plaisir pour écouter. Au micro c'est Stéphane qui pour accompagner nous.

Bien sûr, pour assurer la partie technique, c'est Stéphanio Hippolyte. Alors, mon proposeur tech qui nous commençait sans plus tarder avec nous l'émission avec une santé de Benjamin Casimir. Timamzel.

Et oui, c'est la voix de Francis Prosper avec ce titre Michel Bennett, 19h passé de 21 minutes. Et pour nos auditeurs et auditrices qui fait Christmas, nous bonsoir, c'est l'émission Couler à nos îles, spéciale musique traditionnelle.

C'était N One Step Léon, 19h passé de 26 minutes. Et nous continuons pour la suite. Je vous propose de qui nous l'écoute. N Santé du Papyrus, N Grand Raspa, toujours dans cette émission Coulée à New Zealand spéciale traditionnelle sur les ondes de Rodrigue FM.

C'était le groupe Manioc avec ce titre Loup-garou. Et là, mon proposeur, c'est qu'il va l'écouter un disque de Tom Paul pour faire plaisir à Bandimoun qui est content. La musique.

C'était l'histoire de No Shame. Et là, nous continuons avec le regretté Kitang Perrine avec ce titre. Tambour, Kitang.

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Et c'est de sa santé de Wendy Pauline, est préférable qui moi les qui zut l'émission. Coulé à nous îles, spécial musique traditionnelle, bien sûr, nous pas le mettre tout le temps, mais toujours le mot d'ordre, c'est grand hommage à Ban, artiste qui évolue dans la sphère traditionnelle. Merci à Stéphanie et Pauline qui assurent la partie technique au micro. C'était Stéphane. Nous avons le plaisir pour retrouver zut. D'aller, juste après, là, dans quelques minutes, pour zut l'émission Variété musicale. D'ici là, portez-vous bien, profitez de la vie et semez de l'amour et mots pour les zut. Lor en mazouk. Bye bye!

21 passées de 1 minute. Bonsoir à tous, bonsoir à toutes. Quel plaisir de vous retrouver encore une fois. Vous êtes la soirée avec cette émission. Variété musicale et moussière qui je te passe d'agréables moments en notre compagnie. Au micro, c'est Stéphane qui pourra accompagner je te, bien sûr, pas sur la partie technique. C'est Stéphanio Hippolyte. Alors, pour prochaines 58 minutes, nous faisons voyage partout et surtout, permet de passer une excellente soirée. Et nous proposons de nous débuter sans plus tarder, étant donné qu'il nous feel good quand nous permet de surtout mettre tout à l'aise et surtout permet de passer une excellente fin de soirée. Bien sûr, nous proposons comme première chanson Michael Bublé avec ce titre Feeling Good.

C'était L'encre de tes yeux de Francis Cabrel. Et pour la suite, un spécial dédicace à tout le monde travaillé ce soir. Donc, c'est une sorte de Imagine Dragons pour donner un boost et surtout pour mettre les pieds à l'étrier. C'est Believer.

passer justement à Carla. Donc, il nous joint avec lui pour créer un album ensemble. Et là, mon volet, c'est un parmi les autres bandes plus célèbres titres. Alors là, mon propos qui nous retourne en l'an 2000, en 2001 pour être précis, avec le groupe écossais Travis et Singh.

C'était Hanté de Opinard. 20h passé de 22 minutes et mon propos est qu'il nous retourne dans les temps en 1994, plus précis, avec un titre extrait de cet album, No Need to Argue, dans l'écoute, The Cranberries, Ode to My Family.

Alors nous continuons en musique et cette fois-ci c'est un santé extrait de la bande originale du film Le Hobbit, la désolation de Smaug qui nous peut écouter. C'est Ed Sheeran avec ce titre I See Fire.

C'est ça, à l'Occhilitici, le conservatoire de Rome. Donc, nous entendons comment il connaît le piano et surtout comment il peut exprimer bien. À noter qu'il termine, pas termine son étude conservatoire pour qu'il lance pleinement dans la musique. Et résultat, donc, c'est une pointure en matière de slow et surtout en matière de musique italienne. Et bien sûr, nous connaissons aussi pour ce banjo, donc il y a un duo avec Anastasia, avec ce titre I Belong to You, et surtout qui exporte la musique italienne à l'international. Alors là, nous continuons en musique, et cette fois-ci, nous proposons qu'il nous écoute un groupe qu'on ne présente plus. C'est un groupe qui nous capable de dire d'y inscrire dans la légende de la musique française. C'est Indochine, avec ce titre J'ai demandé à la Lune.

Holy Notes avec ce titre You Make My Dreams Come True. 20h passées de 42 minutes. Alors là, mon reposote qui nous calme et indique les choses, se noile précisément en 2013-2014 avec la voix du chanteur britannique Labrinth. Extrait de ce premier album Let It Be. Nous allons écouter ensemble Jealous. Et juste après, c'est France Gall qui dit à nous ce soir qu'il est bise à l'amour. Ben, nous allons écouter ça juste après dans notre variété musicale jusqu'à 21h.

Et c'est au 61 de Simon & Garfunkel, The Sound of Silence, qui zut l'émission Variété musicale, les vous terminez, que je vais prendre congé de vous. Merci beaucoup pour toute l'écoute et un grand merci à Stéphanie Hippolyte qui assure la partie technique au micro. C'était Stéphane, mon point dans le plaisir pour être demain matin pour toute l'émission Olivier Rodrigue. D'ici là, portez-vous bien, profitez de la vie et semez de l'amour et mots pour les autres de sa santé de Nana Mouskouri. Je reviens chez nous. Bye bye!

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0: Et c'était Kings of Leon pour vous avec Be Somebody.
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0: Bonsoir à tous et bienvenue pour Rocking the Show, votre émission rock, c'est votre rendez-vous. D'ailleurs, tous les mardis soirs de 21h à 23h, c'est Alice qui vous accompagne avec le meilleur rock. J'espère que vous avez passé une belle journée, un bon début de soirée. Bon courage à ceux qui sont au boulot en ce moment ou peut-être qui nous écoutent sur les routes. On a de bons sons justement pour vous accompagner avec The Servant, on aura No Doubt, Metallica, Lifehouse, Ben Hope ou encore Radiohead pour cette première partie uniquement. Donc restez bien branché sur RM1, la radio nationale. Pour tout de suite, c'est Hills avec Mistakes of My Youth.

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1: On va continuer toujours avec Rocking the Show jusqu'à 23h. D'ailleurs, si vous avez des demandes de chansons, n'hésitez pas à le faire via WhatsApp ou SMS sur le 5253 8484. Pour la suite, c'est Souvenirs from Mars et c'est I'm Mine.

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0: C'était The Script pour vous, If You Could See Me Now.
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0: 22h04, c'est parti pour la deuxième heure de Rocking the Show. Bienvenue à ceux qui viennent de nous rejoindre. Bonsoir à vous. J'espère que vous passez un bon mardi soir et on sera ensemble jusqu'à 23h sur les fréquences de RM1, la radio nationale pour les meilleurs sons rock. Quoi de prévu pour cette deuxième partie? On aura du Sheryl Crow, de Rasmus, Mozart l'Opéra Rock, de Cranberries ou encore de White Stripe. Donc restez bien branchés. Pour tout de suite, direction les années 90 avec Extreme et c'est Stop the World.

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C'était de Doux à l'instant avec Searching Gold. C'est la fin de l'émission pour aujourd'hui, pour Rocking the Show. On se retrouvera la semaine prochaine, toujours de 21h à 23h pour votre émission rock. Restez bien branchés sur RM1, la radio nationale à venir, la petite musique de nuit. Belle soirée à vous et à très bientôt sur les ondes. Bye bye, on se quitte sur The Paper Kites et Good Night's Gone.

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